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0: 3 heures.
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0: 4 heures.
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2: 5 heures.
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0: 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Il est 6h.
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4: Bienvenue dans votre émission Allo Bip de ce jour. Nous sommes aujourd'hui jeudi 11 juin 2026. C'est Herman Oupati qui assure la partie technique. Les principes de l'émission, vous nous appelez sur nos deux numéros, 01 52 52 67 67 ou le 01 90 77 05 05. Vous exposez votre préoccupation en deux minutes, et c'est très important, sans diffamer ni injurier. On va commencer dans quelques instants. Avant de recevoir les premiers appelants sur ce numéro de Allo Bip, on fait un petit point concernant une question posée par Monsieur Séverin Daillé, qui a sa fille qui ne s'est pas encore fait enrôler depuis. Elle doit avoir 8 ans depuis qu'elle est née, voilà. Et Monsieur Daillé, voici ce que vous répond l'ANIP. L'ANIP vous propose d'attendre la rentrée prochaine pour l'enrôlement de votre fille sur témoignage. Ça va se passer dans les unités de l'ANIP. C'est fait, on passe à vos différentes interventions en direct. Et on commence par le 52.
5: Bonsoir, madame Rachida, sans oublier monsieur Soneil Ekon et votre technicien du jour, Paul Chaudaton.
4: Bonsoir, monsieur Chaudaton. Nous vous écoutons. On dirait qu'il y a un peu de bruit autour de vous.
5: Madame Rachida, ma première préoccupation, je voudrais demander à nos compatriotes, changeons nos comportements vis-à-vis de nos décès. De votre vivant, vous n'allez jamais trouver quelqu'un vous aider. C'est rare. Ceux qui ont la foi peuvent vous aider. Demandez même 1000 francs en famille, vous n'allez pas trouver. Et c'est après votre mort, vous allez voir tout ce qui va sortir de la poche. C'est triste. Et allez chercher, même agrandir votre poteau que vous n'avez jamais agrandi. Vos draps sont sales, vous n'allez jamais trouver quelqu'un pendant la vieillesse venir changer ces draps-là. La maison qu'on n'a jamais mis peinture, c'est en ce moment-là qu'il trouve l'argent pour mettre la peinture. Passez devant les morgues les samedis matins. Et vous allez vous constater bien habillé alors qu'on n'a jamais amené Fanfa pour vous célébrer. C'est quel est ce comportement-là? Condoléances au cimetière et à l'église et rentrer chez vous. On fait soi-même. Et c'est quelqu'un de cher que nous avons perdu. Si c'est une ancienne pratique, changeons cette pratique-là, ce n'est pas bien. Célébrez les gens de leur vivant, quoi. Donnez-leur tout ce que vous avez. Hein? Les anniversaires, là, c'est bien. On peut faire soyer. Diplôme, on peut faire soyer. Et même les trucs, on peut faire soyer pour ça. Mais mariage aussi, on peut faire soyer. Mais c'est le décès. Quelqu'un de cher que nous avons perdu. Ce sont ces vieilles habitudes-là. Et condoléances au cimetière, vous avez de l'aide à apporter à quelqu'un. Mais ce n'est pas bien. C'est ce que je vois là. Ça ne nous honore. Changeons ça. Et le deuxième sujet, madame Rachida, c'est les sachets plastiques. Ça fait plusieurs années que j'ai sensibilisé la population. Il y a une loi votée, promulguée par le gouvernement. On m'a même surnommé l'homme sachet plastique depuis 92 de mon retour d'Allemagne, que j'ai commencé à voir la gravité de ces sachets plastiques-là, qu'on ne peut pas les enterrer ni les brûler. Et qu'on en fait quoi aujourd'hui? Et fermer les portes d'entrée de ces sachets plastiques-là, la population ne va pas trouver à les utiliser. Et c'est fini. Mais si ça rentre, ils vont trouver à les utiliser. Donc, changeons nos comportements, sinon si vous nous gardez un meilleur environnement à nos enfants demain, que les autorités puissent prendre des responsabilités. Madame Rachida, que Dieu vous garde et protège la radio Bip.
4: Merci. 01 90 77 05 05. Allô?
6: Oui, bonsoir Madame Rachida Doussou.
4: Bonsoir monsieur.
6: J'irai à Wimbo depuis Fonkoué Centre.
4: D'accord, vous avez la parole.
6: Oui, voici ma préoccupation. Je vais directement chez le président de la République, son Excellence Robert Wadayi, et le président de la CAQ, M. Edouard Loco, de penser à la réouverture de la Gazette du Golfe, Golfe Sam, Golfe TV, parce que l'erreur est humaine. Et en sortant, l'ambassadeur qu'on a envoyé au Niger pour régler cette situation. Et lui-même a fait des erreurs, on l'a limogé en son temps. Et maintenant, aujourd'hui, il est devenu ministre de la Défense. Il fallait régler cette situation pour que nos frères qui sont dans les, dans les maisons pendant 3 ans reprennent service. Ce serait bon, mon cher président, mes chefs de président, il fallait faire comme ça. Et deuxième préoccupation, je vais chez le maire de la ville de Ouida, M. Christian Retenu, de penser à améliorer les voies qui sont impraticables dans l'arrondissement de Gakoué et recharger la voie de, qui mène au port péage de Ouida aussi. Et troisième, pour terminer, je suis chez le ministre des Travaux publics, M. Georges Allais, de penser à réaliser la voie qui passe devant le marché de passer à Torbosito pour nous soulager de peine. Sinon, nous souffrons sur cette voie. Les tombeaux ouverts, les caniveaux non couvrés. Il fallait réaliser une bonne voie à nous. Merci, madame. À la soirée à vous.
4: Merci à vous autant. 01 52 52 67 67. Allô?
0: Oui, bonsoir, madame Rachida Ousou.
4: Bonsoir, monsieur.
0: Christian Ayayon m'appelle. Je vous appelle depuis Calavia Conville.
4: Nous vous écoutons.
0: Madame Rachida Ousou, 11 juin 2026, jour J pour le début du mondial de la Coupe du Monde 2026 qui unit tous les peuples dans le monde entier. Mais moi, je suis déçu par les autorités des États-Unis d'Amérique, le président Donald Trump, qui interdit certains Africains d'entrer sur le sol américain. Et ce qui me choque en Afrique, c'est l'arbitre qui a été élu meilleur arbitre en 2025, M. Omar, qui a été l'arbitre somalien qui a été interdit d'entrer sur le sol américain. Je pense que c'est du pur racisme et il faudrait que, on dit souvent que le football unit les peuples, mais chez les Américains, c'est autre chose. Il faudrait que, la FIFA et la CAF corrigent cela pour que désormais nous ne voyons plus.
4: Monsieur Ayayi a été lâché par la ligne. On va continuer. Il a fait 1:17. Peut-être qu'il reviendra demain pour... demain pour continuer. En attendant, on reçoit un autre auditeur au 01 90 77 05 05. Allô?
7: Bonsoir, madame. Oui, bonsoir, madame Rachira.
4: Bonsoir, monsieur.
7: Moi, je m'appelle Kwenu Asobatoma. Village à Gomaran, mairie de Bonou.
4: Votre chrono est lancé.
7: D'accord. Ma préoccupation va direct à Tatonokan. Madame, quand vous quittez à Tatonokan pour arriver là où il y a des noirs, des palmes, tant laissez l'école primaire de Tatonokan pour arriver chez nous à Gomaran ici. Il est quelque part là, dans le arrondissement de Tatonokan. Vous savez qu'il y a un grand trou là. Quand la pluie tombe, le voit le trou là rempli avec de l'eau. Et des fois, le lot restait là pour donner le couleur verte. J'ai invité le CIA qui est là avec son conseiller. N'est qu'à regarder cette situation-là parce que le Tatonokan, ce n'est pas un petit village. C'est un grand marché là. Et il prend des tickets tous les 6 jours. Mais ce voie-là, je ne sais pas pourquoi il ne peut pas prendre le sable pour remplir ce voie-là. C'est pas bien. Ce n'est pas bien. C'est pas que on s'assoit au bureau seulement pour rester là. Quand le temps arrive, on descendait et notre arrivé là. Quand quelqu'un arrive, il n'y a qu'à prendre son responsabilité de ce travail-là. Sinon, ce n'est pas normal. Deuxième sujet, pour quitter à Tatonokan pour arriver chez nous ici à Boumaran, il a des propos qu'ils ont fait. Les propos qu'ils ont fait là, moi j'ai dit notre main de Bonou. Zoumenou Emmanuel, il n'est qu'à regarder le pont qui est en train de casser. On ne peut pas regarder les choses et ça va casser et diminuer le vote d'abord et la population va commencer de difficiler pour passer de là. Ça va donner le difficilement pour la population. C'est ça qu'on a commencé de dire la chose maintenant. Quand ils ont se réveillé pour regarder cette situation, sinon ce n'est pas sourire. Le peu qu'ils ont fait, le troisième sujet, Pourquoi ils font le pont affamé? Le pont, là, ils ont déjà fait le pont. Moi, je ne sais pas quoi sur les deux ponts qu'ils ont fait. Mais jusqu'à actuellement, ils n'ont rien fait. Ils n'ont pas encore ouvert ce pont-là. Quand ils vont ouvrir ce pont-là, j'ai demandé le ministre qui est là. Maintenant, que quand c'est lui, quand c'est le, notre maire, bon, il n'est qu'à regarder pour faire cette circulation-là pour la population.
4: Sinon, merci.
7: Alors, je l'ai à vous.
4: Au revoir, monsieur. Allô, bip. Continue au 01 90 01 52 52 67 67. Allô?
8: Oui, madame la journaliste d'investigation, bonjour.
4: Bonjour, monsieur.
8: Oui, appelez-nous. Là, un vrai temps de Panouya, depuis notre temple de Vodou, Sakata, Zonwano, à Bekon-Porto-Novo, madame.
4: Vous avez la parole.
8: Merci beaucoup. Merci d'avoir nous passé la police de la parole. Oui, madame la journaliste d'investigation, nous voulons donner le retour sur la boulangerie du pain située à Sainte-Anne-Attaquet, dont nous avons déjà parlé la dernière fois. Cette boulangerie est rentrée dans les rangs depuis la semaine dernière, tout juste après notre grogne. La qualité et le poids, tout est au point, tout est au point. Nous n'avons rien contre personne, seulement que la volonté du peuple soit respecté. C'est tout ce que nous voulons à notre qualité de stage. Ça. Donc, nous disons merci aux promoteurs et à tous ses collaborateurs jusqu'aux gardiens. Mais nous leur demandons de ne pas changer, de ne pas tout changer, puisque le peuple a trop faim, le peuple a tellement faim. On veut qu'on s'y mit et m'a dit, nous allons finir en disant à tous les intervenants de cette émission que le retour est obligatoirement signé par Mbletor de Panouya, nous vous remercions et à très bientôt, messieurs journalistes de BIP Radio Coton Studio.
4: Merci, à bientôt. Et c'est à vous, 90 77 05 05.
9: Bonsoir, ma chère journaliste, madame Rachida Ouzou.
4: Bonsoir, monsieur.
9: On m'appelle Apollinaire. Je vous appelle depuis Hollanda 2, Porto-Novo.
4: Vous avez la parole.
9: J'ai une seule préoccupation ce soir. Ma seule préoccupation interpelle très respectueusement la ministre des Affaires sociales par rapport à notre cadre d'égalité des chances. Nous sommes des handicapés. Beaucoup ont rendu l'âme parmi nous. Mais nous qui sommes vivants aujourd'hui, demande très respectueusement au ministre de la famille, de la protection sociale de bien vouloir nous distribuer nos cartes d'égalité des chances pour qu'on puisse jouir de cette prise en charge en fonction des affections retenues. C'était ma seule préoccupation de ce soir. Je vous rends l'antenne. À demain pour un autre numéro, s'il plaît, adieu.
4: Merci, à demain. Et ça me permet de relancer une demande. Monsieur Gildas, il avait appelé, je pense, avant-hier pour Monsieur Gildas Rumbo, voilà, pour une question de microcrédit, un dossier qui n'évolue pas au niveau de Sinadem Cocotomain. Vous voudrez bien envoyer un message sur notre numéro WhatsApp. Ça fait 3 jours qu'on vous demande ça, parce que sans ça, votre dossier, il ne sera pas traité. On a besoin que vous nous envoyez un message au 52 52 65 65. Voilà. Si vous êtes à l'écoute ou si vous avez quelqu'un qui est à l'écoute, donc c'est bien Monsieur Gildas Rumbo. On a besoin qu'il nous envoie un message sur le numéro de BIP Radio. 52, allô.
10: Bonsoir, Radio BIP.
4: Bonsoir, monsieur.
10: C'est Monsieur Dagba Nicolas Viedemi. Vraiment, nous sommes dans un état de droit et la liberté, tout, démocratie, mais la façon dont les choses se passent à notre rencontre, ça ne va pas. À quartier et Tinfon, là, le dragage qu'ils ont fait, c'est que le quartier, maintenant, il n'y a pas de voie, il n'y a rien. Et on nous a laissé comme ça, on dit que c'est volontairement qu'ils ont fait ces choses-là. Tout pas bon. Nous aussi, nous sommes des hommes ayant droit à la vie. Ayant droit à la vie, qui ont aussi besoin de voir de choses. Et on fait même les impôts pour les maisons. Et la maison est délaissée, le quartier est délaissé comme ça, si le nouveau gouvernement peut quand même vous aider. Donc, l'ancien a fait un peu, et ça s'approche. Mais si le nouveau gouvernement peut continuer Ah, c'est sur l'ancienne code qu'on dit, la nouvelle code, ça va nous aider. Bon, ici, à Denoukhavier, ici, on a planté des poteaux un peu partout. Voilà, des toits derrière, un peu partout. Et les enfants passent par là. Ça peut amener des choses, des cas graves. Donc, il nous a pensé à ces choses-là. C'est mes deux préoccupations. Bonsoir et au revoir.
4: Au revoir, monsieur Dagba. 90.
11: Bonsoir. Bonsoir, mon journaliste.
4: Bonsoir, monsieur. Bienvenue sur BIP Radio.
11: C'est monsieur Dagba Adjaï Defaï.
4: Monsieur Dagba
11: Adjaï.
4: Adjaï
11: Defaï.
4: Nous vous écoutons.
11: Et j'ai une seule préoccupation.
4: Oui.
11: Et j'invite tout le nouveau maire Defaï de nous aider à réhabiliter la maison, la mairie même. Nous sommes non loin de Nigeria. Et si l'eau tombe, toute la mairie est l'eau. C'est honte à voir. Je prie beaucoup notre maire, le nouveau maire qui est là maintenant, de pouvoir, tous les maires ont passé par là, ils ne peuvent plus réaliser la mairie. C'est honte. C'est toute notre création. Bonne journée.
4: C'est la voie qui donne accès à la...
11: La maison, la mairie même.
4: C'est la mairie même qui est inondée, c'est ça?
11: C'est inondé. Depuis, tous les maires ont passé par l'eau, de rentrer dans la maison pour faire n'importe quoi dans l'eau. S'il pleut. C'est honte à voir.
4: Merci, monsieur.
11: Au revoir.
4: Au revoir. 52 67 67. Oui, bonsoir, monsieur.
12: Roger Akacha, depuis Cotonou.
4: Monsieur Akacha, vous avez la parole, oui.
12: Je voudrais demander un social qui va impacter un peu tout le monde. Un social spécial pour tout le monde. C'est le social de la SONEB et le social de la SDE. Le social de la SONEB, on demande au gouvernement de passer la tranche sociale de 5 mètres cubes à 10 mètres cubes. Comme ça, tous les ménages auront un peu de satisfaction. 5 mètres cubes, ce n'est plus adapté. 5 mètres cubes a été calculé, ça fait des années. Actualiser ce social à 10 mètres cubes. Et pour la SDE, et la tranche sociale, qui est de 5 kilowatts ou bien quoi là, de passer aussi à 10. La première tranche sociale, que ça soit augmenté. Vraiment comme ça, ça va impacter tout le monde. Je demande aux travailleurs, aux sociétés civiles de penser à cela. En dehors de cela, oui, monsieur le président est dans le locaux, oui, nous on pensait qu'à votre nomination, que vous allez régler le problème de la gazette du gosse, que vous allez mettre au-dessus de la mêlée et traiter en tant que journaliste, en tant que sachant le dossier de la gazette du Golfe. Mais jusqu'ici, vous ne le faites pas. Il y a quoi? Il y a quoi? Le Niger, on est en amitié avec le Niger. Et même si je suppose que la gazette du Golfe avait traité un dossier au temps de Yaïboni avec Vell, on le frappe et laissez le pardonner-le. C'est quoi? C'est lui qui a tué Niger.
4: Monsieur.
12: Vraiment, vraiment, je vous remercie.
4: Merci à vous aussi. À bientôt. 90.
13: Bonsoir, madame.
4: Bonsoir, monsieur.
13: Oui, on appelle Adjato Florent devant la commissariat de Kavé.
4: Vous avez l'antenne.
13: Ma première préoccupation, j'invite l'esprit de Ouida qu'un code a. Le code a traversé, parce que leur basse tension a traversé Niamey-Pont. Et il est tombé sur le goudron. Et tout le monde passe là-dessus depuis le matin. Maintenant, il est comme ça. Je l'invite pour faire ce travail. Deuxième préoccupation, sa vie, Gakwe n'a pas de pharmacie. Mais je ne veux pas la pharmacie, je veux le dépôt de la pharmacie. Parce que le pharmacie que je trouve à sa vie, c'est un dépôt. J'ai suivi votre réponse, j'ai de récompense à BIP Radio. Mais je ne veux pas la pharmacie, je fais un dépôt de pharmacie parce qu'on avait un dépôt de pharmacie à Savi. Et c'est fermé. C'est pas la pharmacie, c'est un dépôt de la pharmacie. Ma troisième préoccupation, la voie qui quitte le CDF Savi Gakwe, tout est inondé maintenant. Et maintenant, il y a des tombeaux sur la dessus et quand il pleut maintenant, l'eau de ruisselance, c'est sur la voie. Ne veut pas passer. Cette voie a passé beaucoup de villages. Ma cinquième préoccupation, la voie qui passait en allant vers Alada, les tombeaux qui restent là dessus, 40 vous paye. À demain, madame.
4: Au revoir, monsieur. Le 52, allô, bonsoir.
14: Oui, bonsoir. Comment vous allez?
4: Ça va bien, merci.
14: C'est Rumbo Gildas, depuis Ouida.
4: Monsieur Rumbo Gildas, d'accord.
14: Oui, depuis Ouida.
4: Vous savez que vous devrez nous envoyer un message par WhatsApp.
14: Je n'ai pas les fiches, c'est avec eux.
4: Mais quelle référence vous avez dans votre dossier, vous n'avez rien?
14: Je n'ai rien avec moi, j'ai mon CIP seulement.
4: D'accord, prenez la photo du CIP et envoyez l'image par WhatsApp.
14: D'accord, il n'y a pas de...
4: Le numéro, c'est le 52 52 65 65.
14: Ok, je ferai.
4: Vous pouvez le faire maintenant?
14: Oui, je vais essayer de faire ça.
4: D'accord. Vous avez une autre préoccupation?
14: Non.
4: Merci beaucoup.
14: Ok, à demain.
4: Oui. Allô, Bip, continue avec l'auditeur en attente au 01 90 77 05 05.
15: Allô, madame?
4: Oui, monsieur.
15: Bonsoir.
4: Bonsoir.
15: Le Bleu.
4: Allô?
15: Le Bleu.
4: Ça va bien, merci.
15: D'accord, on m'appelle Seda Gondi Antoine.
4: Oui, monsieur Seda Gondi, nous vous écoutons.
15: J'appelle de Porte Nouveau, commune d'Adjara, arrondissement de Mahou, 4e.
4: D'accord.
15: Ma grogne est que le 17 octobre 2023, on a fait les tickets dans les vents pour nous donner les poteaux électriques. Jusqu'à présent, les poteaux, on n'a pas trouvé pour nous. Mais l'entour de notre quartier a trouvé. Je suis en train d'inviter notre maire, Mouanvoye Bessou Germain, de venir à ce coin-là. Sinon, ça nous fait un peu du mal. Si tu veux prendre un compteur maintenant, tu vas prendre ça ailleurs et tu vas mettre les fils pour arriver chez toi. La nuit, les voleurs coupent ça. La deuxième, le PP à Gatayevi a été créé en 1965. L'école n'est pas de côté, ni de cantine. Le 15 septembre 2025 passé, lorsque les élèves veulent commencer l'école, grâce au CM2 là, et enlever tout. Jusqu'à présent là, c'est pas réparé. Je suis en train d'inviter les autorités de nous faire ça. Et encore, on a domaine de marché, domaine de centre de santé. Je suis en train d'inviter les autorités de venir nous faire ça. Merci. À demain.
4: À demain, monsieur. 52 52 67 67.
16: Allô.
4: Vous êtes en direct sur Bénin Info Première. Oui.
16: Bonsoir.
4: Bonsoir, monsieur.
16: Bonsoir, madame, c'est Joaïssa.
4: Bienvenue sur Bip Radio.
16: Bonsoir.
4: Nous vous écoutons.
16: Bonsoir, mon nom s'appelle Didier Odonassi, on peut vivre.
4: Allez-y, votre chrono est déclenché.
16: Depuis Porto Novo, en 10 mars, on vient, c'est Yohovie Paro, ouais.
4: Oui.
16: Oui, mon préoccupation, je dis mon président, on peut pas dire bien, président nouveau, il est venu pouvoir maintenant. Mon préoccupation, je dis le président, mon côté Paro, ouais. On cherche un fatal. Et encore le terrain, on va faire construire dans mon quartier. Et encore les maisons de Gilles. Il va faire ça. Je dis, bon, je vais toujours en jouer. Encore, on va faire un fatal dans mon quartier. La voie, il fait la voie. Après l'hiver, il gole. La voie, depuis 2022, il fait la voie là. La voie, c'est plein là. Il traînait le travail là. Le travail là, il n'est pas fini. Hein? Depuis, il fait le travail là, il n'est pas fini. Hein? C'est ce qu'il fait là, vraiment. En soi, moi, c'est celui qui fait le travail là. Il va rigoler. Le travail là, c'est plein là. Il n'est pas fait pour le travail là, il va finir. Hein? Et encore, je dis au maire contre vous, la voix Kachi, allez à Vapa. Voilà, c'est peut-être ma tête au cou, c'est lui qui fait la voie là, et puis il ne s'est pas donné un solo. La voie là, lampadaire beaucoup, il est gâté. Il va faire effort de lampadaire, il va changer ça, c'est bon. Et je dis le meilleur agir là, on ne veut pas jamais. La voie au relais, allez, de Gandao, allez agir là. Voilà, il s'en est beaucoup dedans. Il va faire effort de charge, de faire le produit, il va ramasser les sables là. Il va faire ça. Bon, je vais toujours en jouer à toi. Bon, ma chère, je vais être bonne fête.
4: Merci, au revoir, monsieur. 90 77 05 05.
17: Bonsoir,
4: monsieur.
17: Je sais, je vais pas vous nous depuis, je sais.
4: La radio vous écoute.
17: Et je reste sur le stade municipal de Godomain, mais pour dire au maire que le problème de sur la de pile électrique qui pend sur les appartements des bonnes dames sur la côte du Lille Est, il va falloir appeler l'SBE pour qu'on puisse me relever cela. Ce n'est pas lorsque il y aura problème qu'on va maintenant montrer qu'on veut maintenant sauver les concitoyens. Nous en sommes là et je crois que nous observons. Nous allons suivre ça de près. Je le souligne depuis il y a longtemps. Il n'y a aucune autorité pour faire relever ces fils et qui prennent aussi des appartements en tôle de bonnes dames. Je reviens toujours sur ma préoccupation en ce qui concerne madame. Lorsqu'on fait des élections, c'est pour installer les gens. Qu'est-ce qui se passe avec la politique locale? C'est-à-dire les sécu, quand est-ce qu'ils seront installés? Attendez, je me demande, est-ce que c'est normal? Allô?
4: Oui, vous avez encore 35 secondes. Est-ce que vous nous entendez?
17: Voilà, oui, je vous écoute. Il va falloir que ces sécurités soient installées et pour que la gouvernance locale soit en ce qui concerne la politique. Ce n'est pas parce qu'il y a seulement un parti, c'est-à-dire un courant qui est parti aux élections, qu'il ne faille pas installer les sécurités. Merci, madame, et à bientôt.
4: On va recevoir un autre auditeur. Allô?
18: Bonsoir, madame Rachida Doussou.
4: Bonsoir, monsieur.
18: Oui. Moi, on m'appelle Bounou Maoutin Léon. Je vous appelle de Porte-Novo.
4: D'accord.
18: La ville capitale.
4: Vous avez la parole, monsieur.
18: Voilà. Et ma gagne de cet après-midi, qu'on va directement à Douadidoumé. C'est un quartier qui a une très bonne réputation dans la ville capitale, Douadidoumé. Et il y a un tronçon qui va dans une école primaire publique à Douadidoumé ici. Ce tronçon est complètement dégradé par l'eau de ruissellement. Et c'est la population elle-même qui cotise de l'argent pour réparer. Nous avions sollicité la mairie en temps et elle nous a aidé à amener des engins lourds pour niveler ce tronçon-là. Mais aujourd'hui, là, l'eau de ruissellement a pris tout ce tronçon-là et c'est complètement usé. On ne peut plus niveler. Et à l'époque, il nous a promis qu'on va mettre ce tronçon-là dans Apataï B. Est-ce que vous me comprenez?
4: Oui.
18: Deuxième Apataï, quoi. Mais on ne sait pas quand est-ce que ça va commencer. On ne sait pas, mais nous attirons l'attention des autorités de la mairie de ne pas oublier ce tronçon-là. Ça, c'est capital. C'est ce tronçon-là que bon nombre de riverains perdent pas pour aller dans leur maison. Deuxième voie, à Mangakame, pour aller à Wando, en passant par Garay-Kodjo. Ce tronçon-là, les riverains qui sont là ne peuvent même pas rentrer dans leur maison à cause de l'érosion. Ça détruit complètement cette voie-là. Il faut que, d'après mes renseignements, ils vont dire que ce tronçon-là ne figure pas dans la bataille. Ils vont mettre ça, après ils vont voir ce qu'il faut faire. Donc il faut aider ces riverains qui sont là. Troisième préoccupation, la voix.
4: Votre temps d'antenne est terminé, monsieur.
18: D'accord. À demain pour le reste.
4: Merci beaucoup. À demain. Allô.
19: Bonsoir, Bénin Info Première, madame Rachida Doussou.
4: Bonsoir, monsieur.
19: J'espère que vous allez bien.
4: Ça va bien, merci beaucoup.
19: Mathieu, rentrons-nous au bout du fil.
4: Vous avez l'antenne.
19: Merci beaucoup. Madame Rachida Doussou, je voudrais demander à nos autorités, d'après les dénonciations, il faut seulement qu'ils fassent une descente pour toucher de doigt ce que les citoyens pour dénoncer, pour corriger selon leurs moyens. Et nous avions, je prends le cas de la voie numéro 4, qui s'en m'étrait passant par Akion, à la hauteur d'Akion, ce que Hoffmann est en train de fabriquer. Je l'ai si bel et bien dénoncé avant-hier. Après la pluie d'avant-hier, la localité qu'on appelle Ambato a été détruite. Bon nombre de ménages ont été détruits par l'eau de ruissellement. Pour faute de nos canalisations, ce n'est pas sérieux. Ce n'est pas sérieux, madame la Sénat, surtout. Ce que nous dénonçons, il suffit que les autorités descendent. Nous avons les images sur nous. Et c'est, ça sent très mal. Dans le même registre, Sirad a fini par confier, je pense. Et si vous venez à la hauteur du pot de péage de Épais, si vous quittez Épais, ils ont arrangé la piste cyclable. Mais dites-vous qu'à peine pluie, l'eau s'installe sur la voie et vous ne pouvez pas passer. Il faut qu'ils fassent encore descendre pour corriger, pour faire descendre l'eau de l'autre côté. Et je voudrais demander aux autorités de la commune de Sénécodi, notamment le chef d'arrondissement des pères, M. Saoui, que l'état de sable versé sur la voie quittant l'église catholique n'attend que leur étalage. Également le lotissement, puisqu'il avait bel et bien dit le 13 mai dernier qu'il a vu des dossiers dans son bureau qui ont été déjà étudiés, mais qu'attend les autorités pour lotir les gens après qu'ils puissent libérer les voies pour le projet de rectification. Et que rentrons-nous. Bonne soirée à vous et donc dit à Bip Radio, à ces journalistes et techniciens.
4: Merci. 52 52 67 67. Allô.
20: Bonsoir.
4: Bonsoir, monsieur.
20: Comment vous allez?
4: Ça va bien, merci.
20: Ok, ça va bien chez nous aussi à Gâté.
4: D'accord.
20: J'ai deux préoccupations cet après-midi.
4: On va prendre votre nom, si vous le permettez.
20: Mon nom, c'est Nicéphore Sewa, depuis Gâté.
4: D'accord. Vous avez la parole.
20: J'ai deux préoccupations cet après-midi. La première, l'état d'égalité des chances pour nous, les personnes handicapées. On a déjà déposé les dossiers depuis 2 ans. On n'a pas encore reçu les 4. Si les autorités couronnées peuvent nous aider, ça serait très bon. Deuxième préoccupation, la voie quittant le marché passait à Alada. La voie complètement dégradée. Tous les jours, il y a de l'accident sur la voie. Tous les jours, ça devient pour le climat, si peut-être à dire, madame.
4: Au revoir, monsieur Sewa. Après lui, ce sera vous, 90-77-05-05.
21: Bonsoir, madame.
4: Bonsoir, monsieur.
21: Moi, c'est Adossou, comme là, depuis Sakété.
4: Vous avez la parole, monsieur Adossou.
21: Comme là. Ce que moi, j'ai dit, je vais interpeller le ministère des travaux publics et des transports, de nous aider, surtout nous les transporteurs. Vous savez, les véhicules que nous utilisons dans ce Bénin, c'est le plus grand nombre de ces véhicules, ils sont des véhicules d'occasion. Tout le monde le sait. Parce qu'on n'a pas la capacité de payer les véhicules neufs. Donc ces véhicules d'occasion ont besoin de transformation. Parce que s'ils étaient les véhicules neufs là, on allait on allait faire la commande selon le nombre de places et selon la capacité de chacun de ces véhicules. Quoi. Je ne sais pas si vous comprenez. Malheureusement, surtout les véhicules, exemple maintenant, les véhicules vite, pas là.
4: Oui.
21: Ces véhicules viennent sans siège arrière. Les sièges arrière ne viennent pas avec ces véhicules. Donc, nécessairement, arriver chez nous ici, on doit les transformer en fabriquant d'autres sièges pour ces véhicules-là. Je dois remercier au passage nos artisans, les Béninois. Donc, plus souvent maintenant, on dit maintenant que les sièges doivent se munir des services de sécurité. Tous les véhicules arrière, tous les sièges arrière, doivent se munir. Tu vas trouver comment on va faire pour vous faire la commande de ces sièges et se munir encore de cette société de sécurité. Hein? Donc, depuis des années, et maintenant, bon, les véhicules qui ont leur assurance et la TVM, tout et tout maintenant, nous sommes empêchés maintenant de faire la vie technique maintenant. Hein?
4: Merci maintenant, beaucoup.
21: ça a aucune, comment dirais-je, avertissement. On n'avertit pas, on ne dit rien. Brusquement, maintenant, on lance.
4: Monsieur Adossou, votre temps est largement dépassé.
21: Je vous remercie, madame.
4: Merci beaucoup. 52 52 bonsoir. 52 67 67. Oui, bonsoir, monsieur.
1: Bonsoir, Radia.
4: Bonsoir, monsieur.
1: C'est monsieur Gaïa Sévérin, à Kansonpa.
4: D'accord.
1: Oui, j'ai envoyé le SMS hier.
4: Oui, nous avons reçu votre SMS et nous avons fait une réponse en début d'émission. La NIP vous demande d'attendre la rentrée prochaine pour l'enrôlement de votre fille. Et ça va se passer dans les unités de la NIP.
1: Ah, ok. Merci.
4: C'est bon, vous avez une autre préoccupation?
1: Oui, il y a un problème que je pose à Kansa, dont je vous avais parlé il y a longtemps. Nous, on n'a pas de voix. Il y a une seule voix qui a quitté le CIG Kansa pour aller à l'école de base ou à Drabor. La voix, là, c'est une grande voix. Maintenant, il y a quelqu'un qui a érigé un mur clôture sur la voie. Maintenant, il a bloqué la voie. Si nous, nous restons à peine 10 mètres pour passer sur la voie. Et c'est une société. On parle, personne ne réagit. Même les autorités passent par là, ils ne disent rien. Sur une haute tension encore, hein, il y a un poteau électrique de haute tension qui passe même sur la clôture. Et personne ne réagit. Nous, pour passer, nous qui n'avons pas de pied pour passer, il faut attendre au moins quelques minutes avant de passer. Et il construit sur la voie, personne ne réagit. Je ne sais pas si il y a des gens qui sont encore au-dessus de la loi. Je ne sais pas. Hein. Je vous remercie.
4: Merci à vous aussi. 90-77-05-05.
2: Bon, bonsoir, Madame Rachida Toussou.
4: Bonsoir, monsieur.
2: Comment ça va?
4: Bien, on espère que vous aussi.
2: Ça va très bien chez nous. Hein.
4: D'accord.
2: Et salut-moi à votre équipe du jour.
4: L'équipe vous répond et vous salue aussi.
2: Et moi, je m'appelle Boyon Bokoro et je vous appelle depuis Akemila Bagolo dans la commune d'Adjon à Rotonde d'Azorissé.
4: D'accord.
2: Et voici ma première préoccupation. Vous savez que le silence n'est pas un oubli, mais le découragement n'est pas la paix. J'interpelle le directeur de la SDE. Mais qu'est-ce qui se passe au juste? Nous ne sentons rien depuis que nous croyons. Voilà, les poteaux sont plantés de Josa, de Panvi à Ganga, et rien n'est pris. Même à Guémilard, hein, les poteaux en bois sont tombés, sont terrassés, sont à terre, et les courants sont sous les toits. Depuis que nous grognons, vraiment, au lieu de venir remplacer les poteaux et mettre les lampadaires à leur place, à Guémilard, hein, vivait dans l'obscurité depuis des temps. Mais ça ne va pas du tout. Le marché est en obscurité. Les carrefours sont en obscurité et les vols se passent. Dans la nuit, il y a trop de vols. Vraiment, ce n'est pas bon. Il faut que la SDE réagisse. Sinon, ce n'est pas bon. Parce que nous payons des factures. Deuxième préoccupation, à Guémilard, Rennes n'a pas de voix. Vraiment, à Guémilard, Rennes n'a pas de voix. Les voies sont dégradées depuis. C'est nous-mêmes qui avons creusé la voie en quittant Adjon de Glas à Guémilard, Rennes. Au lieu de venir nous améliorer cette voie, bon, ils sont, les, ce que nous disons, sont tombés dans les oreilles dessous. Vraiment, ce n'est pas bon. Ce n'est pas du tout bon. Et à grâce soirée à vous, Madame Rachida.
4: Merci.
2: Que Dieu vous protège de tout cœur.
4: Merci beaucoup. À bientôt, monsieur. Et votre libre antenne continue au 01 52 57 67. Allô?
22: Bonsoir, Madame Rachida.
4: Bonsoir, monsieur.
22: Et ce matin.
4: Ça va bien, merci. Et vous?
22: Ça va très bien chez moi. C'est votre ami serviteur à l'église depuis Adjon, à proximité de Kader, dans notre quartier comme d'Adjon.
4: Est-ce que vous êtes en train de marcher ou vous êtes en mouvement?
22: Effectivement, je suis en mouvement. Je viens d'être au repos.
4: D'accord, parce que votre voix, elle tremblote. C'est mieux de vous stabiliser, de vous arrêter et de nous parler.
22: Effectuer ces appels.
4: Oui, nous vous écoutons.
22: Merci beaucoup, Madame Rachirat. Ma première préoccupation va à l'endroit du directeur général de la police républicaine. Quand il n'aura pas l'amélioration, c'est un proverbe qui lit cela. Quand il n'aura pas l'amélioration, nous continuons toujours à nous faire dénoncer. Notre commissariat d'Adjon a deux problèmes. Ils ont problème de effectifs. Ils ont problème de moyens roulants et le véhicule personnel pouvant assurer la sécurité des personnes et nos biens. Deuxième préoccupation, je ma parole, ma gueule voulait adresser aux

0: là que le temps que nous affrontons est un peu, n'est pas totalement dû, mais c'est un peu dû. Nous invitons le président de la République, son excellence, de bien vouloir regarder le problème dont souffre la population face à comment dirais-je, pas aux cas sociaux. Vraiment, bonne journée à vous, Madame Rachida. Que le Seigneur nous accompagne jusqu'à l'éternité.
1: Merci. 90-77-05-05. Allô.
2: Bonsoir, Madame Rachida.
1: Bonsoir, monsieur.
2: Comment vous allez?
1: Ça va, merci.
2: Mon nom, c'est Moussa Alido, à l'appareil de Sebeano à Cotonou.
1: La radio vous écoute.
2: Merci beaucoup à vous, Madame Rachida. Et ma grogne de ce jeudi soir est que je vais au niveau du carrefour Sojema, mon cher journaliste. Le carrefour Sojema, dans la ville de Cotonou, est un grand carrefour. Et j'ai aussi vu que les députés, les ministres, les patrons même passent par là tous les jours. Arrivé au niveau de ce carrefour, nous constatons, nous voyons qu'il y a un trou au niveau du carrefour Sojema, Madame Assidat. Et ça ne va pas. Cela peut causer d'énormes choses que nous ne voulons pas, Madame Rachida. Je demande à la mairie de Cotonou, en leur tête, le maire Luc Nyakadia, il n'a qu'à faire quelque chose au niveau du carrefour Sojema. Car ce que nous voyons là, ce n'est pas du tout la joie. Ça décourage. C'est un trou béant. Et ça peut causer beaucoup de choses, Madame Rachida. Ce carrefour même, on a aussi vu qu'il n'y a pas de feu tricolore au niveau du carrefour Sojema. Avant, c'était là et ça marchait correctement. Aujourd'hui, maintenant, il n'y a pas de feu tricolore au niveau du carrefour Sojema. Et c'est les hommes en uniforme du commissariat spécial de Dantopa qui font le travail là. Ils sont là tous les jours, matin, midi, soir, sous le soleil et sous la pluie. Je passe par là pour tirer un grand coup de chapeau au commissaire de Dantopa, le commissaire Haya, qui fait beaucoup avec ces éléments au niveau du carrefour Sojema. Je demande à la mairie de Cotonou, et nos caps vraiment penser à ce carrefour en nous impactant des feux tricolores et aussi en accord et n'a pas fermé le trou béant qui est là, qui cause vraiment des insomnies à la population. Car vraiment nous sommes fatigués. Et nos caps penser à nous. Une fois encore, je tire un coup de chapeau au commissaire d'entreprise avec ces éléments qui font beaucoup au niveau de ce carrefour. Madame Assidat, bon après-midi à vous. À
1: merci.
2: Demain.
1: À demain. Allô. 52,
3: bonjour.
1: Oui.
3: Oui, bonsoir, madame la journaliste.
1: Bonsoir, monsieur.
3: Monsieur Théophile, ok, je vous appelle du village Loué, Etokpame.
1: Et c'est dans quelle commune?
3: Oui, commune d'Adjong.
1: Vous avez la parole.
3: Ok, merci, madame. Madame, la voix quittant l'église catholique à Zaulis, on a là à Fissan et village Loué à Gonli, Gorgo, Danou et à Gonguet. La voie est dégradée. On est en train de créer tous les jours. Et Méli ne dit rien. Alors que ce n'est pas bon. Quand il y a pris, la tête ne veut pas passer. Quittant l'église catholique, aller marcher à Zaulissé. Marcher, c'est un grand marché. À Zaulissé, c'est un grand marché. Il n'y a pas la voie. Il n'y a pas la voie pour rentrer marcher à Zaouli. C'est impossible. J'invite un mairie d'Adjong, monsieur le maire, au Kani. Essaye de réparer. Sinon, ce n'est pas bon. Ça crée d'accident. Quittant à Zaouli, Cotonou, Grand Carrefour, Michel. Le feu ne marche. Il y a un côté là, ça ne marche plus. Deux côtés qui marchent. Alors que ce n'est pas bon. Mairie de Cotonou. Monsieur le maire, Luc Nyakadia, envoyez les gens sur le terrain. Sinon, ce n'est pas bon. Il n'y a pas sacré-cœur. Il n'y a pas fait sacré-cœur. Carrefour de repos, impossible. Il y a un grand trou. Carrefour, Rodafone. Quitte à pharmacie, Jericho, Anara, Digue. La voie est dégradée complètement. Alexandre, essaye de réparer. Sinon, ce n'est pas bon. Merci, madame la chanteuse. C'était Théophile, ok. Bonne journée.
1: Merci à vous autant. 01 90 77 05 05. Allô.
4: Bonsoir, madame Rachida.
1: Bonsoir, monsieur. Vous êtes...

0: Oui.
1: Oui, je suis là, madame.
0: Nous vous écoutons.
1: Moi, c'est Pierre Mimozonde, de Piakpakpa Midombo.
0: Nous vous écoutons, vous avez l'antenne. Oui.
1: Merci beaucoup, madame. C'est après-midi, moi, je voudrais interpeller le gouvernement de mon pays, surtout le chef de l'État et son gouvernement, les ministres des Travaux publics aussi, de venir sauver nous, les populations qui passent sur cette voie, la voie qui tend pour Cotonou-Porto-Novo, surtout qui tend les béliers en allant vers Carrefour-Semela. Ils ont placé des petits bétons sur cette voie, là où se passent les motos, là. C'est incroyable. Sans vous mentir, ce petit béton que nous parlons là est déjà tué beaucoup de gens. C'est le temps de l'ancien président Yahya Boré qui ont placé cela sur cette voie. Depuis là que nous dénonçons des populations meurent sur cette voie, nous sommes sur cette voie tous les jours que Dieu fait. Mais ce qui se passe, c'est incroyable. À cause de ça, nous sommes à l'antenne pour interpeller le gouvernement de venir sauver vos populations. Trop, c'est trop. Pour la bonne de cette voie. Mais c'est le gouvernement. Je sais que le gouvernement qui est là maintenant aime les bonnes choses. Il fait tout possible pour enlever les petits bétons sur cette voie. Il sature les populations que nous sommes. En tout cas, moi, Pierre Mimozonde, nous sommes là. Si c'est bon, on revient pour dénoncer ça. Trop, c'est trop. Pour la voie qui sent les berriers vers Sémé Carrefour pour les petits bétons placés sur cette voie. Pierre Mimozonde, je vous remercie.
0: Merci à vous aussi. Et la suite, ça se passe au 52 52 67 67. Allô?
2: Bonsoir, madame Rachida Tsouso.
0: Bonsoir, monsieur.
2: C'est Agosso Mamoudou depuis Azoui, c'est commune d'Adjoum.
0: Vous avez l'antenne, monsieur Mamoudou.
2: Merci beaucoup. Madame Rachida, nous allons toujours grogner si rien n'est fait. Le commissariat d'Adjoum, ils ont besoin de moyens roulants pour la sécurité de la population d'Adjoum. Hein? Ils ont besoin de moyens roulants. Vraiment, on en parle toujours. Le DGPN, on ne sait pas ce qui se passe. Hein? Peut-être le gouvernement n'a pas encore ordonné. Parce que lui-même, il est sous quelqu'un. Donc, le marché d'Azoui, c'est le marché central d'Adjoum. Nous les invitons de venir voir l'état du marché et tous les voies qui mènent dans le marché, de venir voir ces voies-là avec nous. Nous les implorons vraiment de nous aider, hein? De nous aider la population, d'aider la population. Nous, bon, vraiment, nous allons le dire tous les jours que Dieu fait. Hein? Et s'il n'y a pas satisfaction, on ne cessera, nous aussi, on ne cessera jamais. Dieu va nous donner l'argent qu'on va prendre pour acheter des crédits pour leur dire ce qui ne va pas. Si ça va, on viendra à la radio, on va encore annoncer. Merci, Rachida Wousou.
0: Merci à vous aussi. C'est bien ça. Demain, en attendant, on reçoit le dernier. Il est presque l'heure. 90-77-05-05. Allô?
3: Sébastien Nyonkosu est peut-être le dernier aujourd'hui.
0: Nous vous écoutons.
3: Merci beaucoup, madame. Et je voudrais ce soir supplier et la HAC, tous les membres de la HAC, et en particulier le président de la HAC, monsieur Edouard Loco, l'homme qui connaît cette maison avant d'y être, pour la levée de mesures de suspension du groupe de presse La Gazette du Golfe. Le groupe de presse La Gazette du Golfe, incluant Golfe TV, Golfe FM, et la presse écrite de cette maison a été suspendue par la Haute Autorité de l'audiovisuel et de la communication du Bénin le 8 août 2023. Cette suspension a été prise suite à l'accusation contre eux pour l'apologie du coup d'État. Si nous supprimons la HAC aujourd'hui, c'est à cause de nos frères qui travaillent dans cette maison, nos frères et sœurs. Allez voir les États aujourd'hui, comment ils vivent. Ils ont des enfants. D'autres ne mangent même plus. Allez, il est difficile à quelqu'un qui travaillait de se retrouver un jour à la maison sans boulot. C'est de cela qu'il s'agit. Nous ne regardons pas le promoteur. Il a une faute, certes. Mais il est donc trop opéré. On va revenir, non? On on les a déjà tiré les oreilles. C'est ça que je vais dire, Donto, pour ceux qui ne comprennent pas notre langue.
0: Merci.
3: Quand on tire un peu les oreilles aux gens, il faut le laisser. Sébastien Ross, je suis à genoux, Jésus, et je suis pris la hâte. Faites quelque chose. À bientôt.
0: Merci. C'est vrai, là, on est pris par le temps et l'heure de partir, c'est la fin de Allo Bip de ce jour. Merci de nous avoir suivis.
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1: Bonjour à tous et bienvenue à Bip Info Matin, Bip Info 7 heures. Voici les titres. Après le certificat d'études primaires, le brevet d'études du premier cycle BEPC, le lundi prochain sera le tour du baccalauréat. Candidats et parents s'activent pour cet examen à quelques jours du démarrage des épreuves. Reportage à suivre dans ce journal. Meunier condamné par le tribunal d'Abomey-Calavi à la vie pour des faits de violence ce jeudi suite à un accident survenu dans un moulin à maïs dans la localité. Des précisions à suivre. Et puis, journée mondiale de la lutte contre le travail des enfants. Nous la célébrons chaque 12 juin. Miguel Rueto, juriste de formation spécialiste et défenseur des droits humains, sera notre invité en fin de journal pour nous faire l'état des lieux du phénomène au Bénin. Voilà pour le sommaire. Merci de vous installer pour le développement. À nouveau, bonjour. Au marché d'Antokpa, plusieurs enfants gagnent leur vie à travers de petites activités commerciales. Malgré le jeune âge, ils passent leur journée à vendre différents articles au milieu de la foule. Entre volonté de vendre et difficultés quotidiennes, immersion dans le quotidien de ces jeunes commerçants. Suivons ce reportage présenté par Romario Umpe.
2: Au bord de la voie, parmi les passants, les motos et les bus qui déversent continuellement des clients, deux jeunes vendeurs de bagues tentent d'attirer l'attention des acheteurs. Chacun tient un cadre recouvert d'un chiffon sur lequel sont fixées les bagues qu'ils proposent à la vente. Le premier, âgé de 13 ans, est de petite taille et plutôt maigre. Il porte un boubou délavé, légèrement déchiré et des chaussures usées. À ses côtés, son camarade, plus corpulent et élancé. Tous deux abordent les personnes qui descendent des bus, circulent à moto ou traversent simplement le marché. Habitués à cet environnement depuis plusieurs années pour s'aider, ces jeunes vendeurs affirment connaître les réalités du commerce. Mais leur quotidien n'est pas sans difficulté. Ils racontent que certains clients profitent parfois de leur jeune âge pour tenter de leur voler leurs marchandises ou de les prendre à un prix dérisoire.
3: Le marché est un peu difficile, surtout avec les clients qui sont un peu capricieux.
4: Je viens au moins à 9h, 10h, au moins 19h, 18h avant de partir. On vend bien, mais le marché là, ça ne marche pas tous les jours. Il y a des clients qui achètent, peut-être ils peuvent prendre la chose, mais ils partent avec ça.
2: Cette présence d'enfants dans les activités commerciales ne laisse toutefois pas tout le monde indifférent. Certains pensent que la responsabilité revient aux parents et que cet acte doit être puni. D'autres estiment que la faute ne revient pas directement aux parents et que cela dépend des conditions de chacun. Si ces enfants font preuve d'une remarquable capacité d'adaptation dans l'univers du commerce, leur présence au marché d'Antokpa continue de susciter des interrogations.
1: Et je le disais en titre, à quelques jours du démarrage des épreuves du baccalauréat, candidats, parents et encadreurs multiplient les préparatifs pour assurer la réussite de cet examen décisif. C'est un reportage d'Apollinaire Badotodé, présenté par Alès Comlin-Noulofine.
5: Ce lundi démarre sur toute l'étendue du territoire national l'examen du baccalauréat, session normale de juin 2026. À Cotonou, les candidats affichent sérénité et confiance. Dans un collège privé de la ville, Habib affirme être prêt à affronter les différentes épreuves après plusieurs mois de préparation.
6: Je me prépare bien pour le bac et je m'entraîne beaucoup en mathématiques et en PCT parce que ce sont les matières fondamentales. Mais je n'oublie pas aussi les matières littéraires parce que c'est en fait ça le piège. Tant qu'on s'occupe des maths et PCT, il faut aussi penser aux matières littéraires. Psychologiquement, je suis prêt, même s'il y a un peu quelques vides à combler.
5: Comme lui, Cédric aborde cet examen avec détermination. Convocation déjà retirée, révision intensifiée, il assure n'avoir négligé aucune matière afin de mettre toutes les chances de son côté.
7: Je me prépare bien pour l'examen du baccalauréat. Ces derniers temps, je fais beaucoup d'exercices pour pouvoir m'améliorer afin de bien composer mon baccalauréat. Oui, c'est ma convocation.
5: Au niveau des établissements, les dispositions organisationnelles sont également prises. Les candidats ont été accompagnés et préparés pour cette échéance. Toutefois, quelques recommandations demeurent importantes à l'approche des compositions. Jolias Koudia, directeur d'un établissement privé d'enseignement secondaire, revient sur les outils indispensables et les comportements à adopter le jour de l'examen.
8: Les candidats ont déjà en leur possession leur convocation. Ils ont les instructions qu'il faut. Nos candidats sont prêts pour affronter les épreuves de baccalauréat de 2026. Il faut qu'il soit déstressé, pas de peur en soi. L'examen, c'est pour les moyens. Celui qui a appris doit pouvoir rendre. Ne jamais oublier sa convocation et sa carte nationale ou son CIP. Apprêter dans son sac des imperméables parce que nous sommes en période de pluie.
5: Du côté des parents d'élèves, l'accompagnement reste essentiel. Un suivi quotidien, une bonne alimentation, un sommeil suffisant et un environnement apaisé peuvent contribuer à réduire le stress des candidats jusqu'au dernier jour des épreuves.
1: En page justice, le tribunal d'Abomey-Calavi a examiné ce jeudi 11 juin 2026 une affaire de présumé détournement de frais de scolarité et de falsification de documents impliquant un ancien étudiant de l'établissement privé d'enseignement supérieur, le Faucon. Le préjudice est estimé à plus de 24 millions de francs CFA. Compte rendu signé Léonard Claudel. Sonnez bon.
9: Selon le directeur des affaires financières DAF, représentant l'établissement, les irrégularités ont porté sur les frais de scolarité de plusieurs étudiants entre 2017 et 2019. Les faits n'ont été découverts qu'en 2020, à la suite d'un contrôle ayant révélé une discordance entre les récépissés présentés à l'école et les versements enregistrés par la banque. D'après ces déclarations, le préjudice subi par l'établissement s'élève à 24 027 000 francs CFA. Il va plus loin en précisant que le mode opératoire de l'accusé consistait à collecter les frais de scolarité auprès de plusieurs étudiants avant d'effectuer pour chacun d'eux un versement de 5 000 sur le compte de l'établissement alors que les montants attendus atteignaient plusieurs centaines de milliers de francs CFA par étudiant. Les justificatifs présentés à l'administration ont ensuite été falsifiés afin de masquer les écarts. Face aux accusations, le prévenu a rejeté toute intention frauduleuse et a plaidé la naïveté. Il a raconté qu'en 2018, alors qu'il cherchait à régler sa propre scolarité, un ancien étudiant de l'établissement lui aurait proposé ses services. Après avoir reçu l'intégralité des frais à verser, ce dernier lui avait fourni des preuves de paiement ainsi qu'une ristourne de 10 000 francs CFA. Convaincu de la régularité de la démarche, le prévenu a affirmé avoir partagé l'information avec ses camarades. Selon ses déclarations, près d'une vingtaine d'étudiants ont ensuite confié leurs frais de scolarité à cet ancien étudiant afin que ce dernier effectue les versements à leur place. Qu'il n'a reçu qu'environ 300 000 de ristourne au nom de ses camarades. Pour justifier sa confiance, il a indiqué que l'intéressé, bien qu'ayant achevé ses études, continuait de fréquenter régulièrement les locaux de l'établissement et entretenait des relations avec le directeur des affaires financières. Il a également souligné qu'aucun étudiant concerné n'avait été inquiété pour défaut de paiement ou pour présentation de reçus irréguliers, ce qui l'avait conforté dans l'idée que les opérations étaient conformes. Interrogé par la Cour sur les mécanismes de contrôle interne de l'établissement, le directeur des affaires financières a précisé que les bilans annuels étaient réalisés par un cabinet externe. Il a par ailleurs expliqué que les visites de l'ancien étudiant à son bureau s'inscrivaient juste dans un cadre d'accompagnement à l'insertion professionnelle et n'avaient aucun lien avec les opérations financières litigieuses. Le tribunal a renvoyé le dossier au 24 juillet 2026 pour la comparution du dit cabinet ainsi que des représentants de la banque concernée.
1: Toujours au tribunal d'Abomey-Calavi, un meunier a comparu ce jeudi pour des faits de violence volontaire sur un mineur. Voilà, des faits remontent à un accident survenu dans un moulin à maïs à Abomey-Calavi où l'enfant a été agressé après avoir ramassé une pièce de monnaie. Christelle Bompati.
10: Selon les informations présentées à l'audience,
2: L'enfant s'était rendu dans un moulin à maïs pour faire moudre des céréales. Sur place, il a aperçu une pièce de 50 francs CFA dans la salle et l'a ramassée. Estimant que l'enfant s'était approprié une somme qui ne lui appartenait pas, le meunier lui a infligé plusieurs gifles. Les coups ont été d'une telle violence qu'ils ont provoqué un saignement au niveau de l'œil de la victime. Saisi de l'affaire, le tribunal a examiné les circonstances des faits ainsi que les conséquences de l'agression sur le mineur. À l'issue des débats, le ministère public a requis une amende de 250 000 francs CFA ainsi qu'une peine de 12 mois d'emprisonnement assortie de sursis. Le dossier a été renvoyé au 8 juillet 2026 pour délibérer.
1: Ainsi sur le FEM, BIP Info 7h, mise en ombre Razak Moussa, présentation Théophile Hazard, j'étais en votre compagnie, merci de nous avoir suivis.
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1: Chaque 12 juin, le monde entier célèbre la journée mondiale contre le travail des enfants, une occasion de sensibiliser sur un phénomène qui continue de priver des milliers d'enfants de leurs droits fondamentaux. Que dit la loi sur cette pratique ? Quel est l'état des lieux au Bénin et à partir de quel âge un enfant peut-il légalement travailler ? Pour en parler, nous recevons Miguel Ruito, juriste de formation, spécialiste et défenseur des droits humains.
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12: Je suis Miguel Ruito, juriste de formation, experte sur les questions de droits humains, d'égalité de genre et d'inclusion.
1: Que prévoit la loi au sujet du travail des enfants ?
12: En République du Bénin, la loi est très claire et extrêmement ferme. Le travail des enfants est formellement interdit. Notre cadre juridique, notamment la loi relative au code de l'enfant et celle relative au code du travail, pose un principe simple. L'âge de scolarité obligatoire va jusqu'à 18 ans. Et aucun travail ne doit entraver l'éducation, la santé ou le développement d'une personne mineure. De plus, la loi de 2006 punit sévèrement la traite et le déplacement des enfants. Le Bénin a également ratifié, comme la plupart des pays, les conventions internationales interdisant les pires formes de travail. Et de manière plus précise, sur le papier, la protection de l'enfant n'est pas négociable. Et les sanctions pénales ainsi que celles financières contre les exploitants sont bien réelles.
1: Quel est le constat sur le terrain ?
12: Sur le terrain, par contre, la réalité est bien plus complexe. Pour la comprendre, il faut regarder les données de notre boussole nationale en la matière. En effet, le SIDOFE Nouvelle Génération du ministère en charge des affaires sociales, combiné aux enquêtes de l'UNICEF, nous révèle deux réalités. Une victoire statistique. À ce niveau, le taux de prévalence globale du travail des enfants a fortement reculé dans le pays, passant de plus de 52% en 2014 à 19,9%, selon les données consolidées, bien entendu, en 2021. C'est bien la preuve que les politiques publiques et la scolarisation gratuite portent leurs fruits, quoi qu'on dise. Une seconde réalité qui est une résistance alarmante sur les pires formes. En effet, même si le taux global baisse, le SIDOFE Nouvelle Génération nous rappelle que le fléau se concentre désormais sur des cas graves. Rien qu'entre 2024 et 2025, les interventions intersectorielles sur le terrain ont permis d'identifier plus de 7500 enfants en situation de travail, dont plus de 1500 ont dû être immédiatement pris en charge parce qu'ils étaient exposés aux formes les plus dangereuses, carrières, marchés, produits chimiques agricoles. Le constat du terrain est donc celui d'un fléau qui recule en nombre, mais qui se durcit dans ses formes. Malgré tout ceci, l'espoir peut donc être permis, parce que justement, aucun des acteurs, qu'ils soient étatiques ou de la société civile, ne baisse les bras. En témoigne bien entendu cette tribune que vous nous offrez pour parler de ce sujet et sensibiliser donc les populations sur la dangerosité du travail des enfants. Bien sûr, hors cadre légal.
1: À partir de quel âge un enfant peut travailler ?
12: L'âge minimum légal d'admission au travail est de 14 ans. Cet âge est donc fixé à 14 ans.
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1: Et si vous nous avez pris au vol, voici le rappel des titres développés dans Bip Info 7 heures. Après le CEP, le BEPECIER, le lundi prochain sera le tour des du baccalauréat. Candidats et parents s'activent toujours à quelques jours du démarrage des épreuves. Vous avez suivi un reportage à cet effet. Un meunier condamné par le tribunal d'Abou Mekalavi pour des faits de violence ce jeudi suite à un accident survenu dans un moulin à maïs dans la localité. Vous avez eu des précisions dans l'édition de 7 heures. Et puis, journée mondiale de la lutte contre le travail des enfants, nous la célébrons chaque 12 juin. Vous avez suivi Miguel Huito, juriste de formation, spécialiste et défenseur des droits humains. Elle a été notre invitée.
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1: Auditeurs et auditrices de Bip Radio, merci de prendre le rendez-vous de votre chronique habituelle. En livrez-vous. Professeur Fernand Ouligbeto, il est notre invité dans le cadre d'une activité menée par son association, l'association Persil d'Or, dans le cadre du projet Weziza. Professeur, est-ce que vous pouvez nous décliner les grands axes du projet Weziza, dont deux jours d'activité s'étaient tenus à la bibliothèque Bénin Excellence au site de Dabomey-Calavi?
2: Le projet Weziza est une initiative de l'association Perma Sillon d'Or, un abrégé Persil d'Or qui existe depuis 2017, mais qui a été reconnu officiellement en 2019 par les autorités et compétences. Alors, ce projet Weziza vise à terme la production sur 2 ans de 4 ouvrages scientifiques qui vont aisément se faire lire par des jeunes chercheurs, des chercheurs confirmés qui sont membres de l'association Persil d'Or. Ces ouvrages vont porter sur des artistes comédiens, sur des artistes de la musique béninoise traditionnelle et moderne, sur aussi des événements ou bien un événement culturel majeur de notre pays et sur un autre sujet. Donc il s'agit de produire par an au moins 2 ouvrages, soit 4 ans sur les 2 ans de ce projet qui a été financé par le Fonds de développement des arts de la culture, qui est le bras financier de l'Agence de développement des arts de la culture et que nous remercions ici très sincèrement.
1: Pourquoi aujourd'hui la nécessité de porter son regard sur ces anciennes gloires de la culture béninoise? Quel est l'enjeu?
2: Oui, c'est-à-dire que en matière de patrimoine culturel, le Bénin est très riche. Nous avons plusieurs événements culturels qui se sont tenus de par le passé, qui se tiennent toujours. Et pour certains, parmi ces événements-là, nous avons de grands hommes de la culture, que ce soit dans le domaine de la musique, de la littérature, du théâtre ou bien de l'événementiel. Nous avons énormément évolué. Et dites-vous que depuis l'indépendance, depuis les années 1960, le Bénin s'est vraiment illustré sur la scène nationale et internationale par des initiatives estimées et appréciées, et comme par exemple le challenge que l'ensemble artiste national du Bénin a remporté en 1962 à Paris, comme aussi par exemple les FESNAC, les Festivals nationaux des arts et de la culture que nous avions organisé sous la Révolution, et sans oublier bien sûr le FITEB qui a eu lieu de 1990-91 à 2012-2013 je crois. Donc hors tous ces événements-là, on a parfois l'impression que rien ne s'est tenu de par le passé, parce que l'homme a une certaine aptitude à vite oublier, surtout à oublier les bonnes choses. Et parfois, on a l'impression que les jeunes qui émergent pensent que rien ne s'est fait avant eux. Or, on ne peut pas construire une société viable. On ne peut pas se développer si nous ne tirons pas leçon de nos expériences passées pour pouvoir comment nourrir le présent et envisager le futur avec beaucoup plus de sérénité. Et donc, le projet Weziza vise à montrer en fait que il y a eu de grandes choses qui se sont faites de par le passé. Et cette fois-ci, il s'agit pour nous de joindre notre passion de la culture à une autre passion, celle de la recherche scientifique. Donc, aller au-delà des petites phrases, des commentaires plus ou moins légers qui sont faits sur les réseaux sociaux, sur Internet et autres, sur notre histoire culturelle, pour faire un travail d'investigation scientifique qui va donc questionner le fond des choses et qui essaye de faire ressortir non seulement les aspects intéressants de la vie des auteurs, mais aussi les aspects intéressants de leurs œuvres. Et là, c'est ce que vise ce projet qui va permettre à de jeunes chercheurs de l'Université d'Abomey-Calavi de se familiariser avec la recherche en travaillant sous la conduite et la supervision de mentors. Ces mentors-là, c'est des gens qui sont rompus à la recherche universitaire, qui vont donc aider des poules de jeunes chercheurs a produit des ouvrages scientifiques sur 4 sujets, à savoir un sujet sur un écrivain béninois de renom, mais qui n'a pas fait l'objet de publication scientifique vraiment adéquate, un sujet sur un artiste de la musique béninoise, traditionnelle ou moderne, un autre sujet qui va donner lieu à un ouvrage sur un événement culturel majeur, et puis enfin un quatrième ouvrage sur un artiste comédien. Donc, ce que vit ce projet, les résultats auxquels nous aspirons.
1: Puis cet atelier met aussi en exergue, disons, le contenu d'un essai scientifique. Est-ce que, du point de vue de l'écriture aujourd'hui, comment on peut percevoir un essai? Quels sont les critères, les choix esthétiques qui entrent en ligne de compte d'un essai scientifique?
2: Oui, et vous l'avez dit, les deux premières activités de ce projet, c'est les ateliers. Nous sommes donc en train d'organiser deux ateliers. Un a eu lieu vendredi 26 décembre 2025, ici, donc à Bénin Excellence à Calavi, et qui a porté sur la conception des sujets et les critères du choix d'un bon sujet. Aujourd'hui, donc, nous tenons le second atelier qui porte sur les questions de méthodologie et de rédaction scientifique. Et là, les jeunes sont très enthousiastes à la participation de cet atelier, à travers les questions, leurs contributions. On ressent clairement l'enthousiasme. Ils ont compris, ils sont en train de comprendre de plus en plus que la recherche universitaire, c'est un terrain qui est très passionnant, qui va leur permettre vraiment d'avancer. Et donc, on leur a appris, entre autres, comment est-ce qu'on peut choisir un sujet scientifique et comment est-ce qu'on doit écrire un essai scientifique. Alors, pour écrire un essai scientifique, un ouvrage donc scientifique, qui soit un essai, il faut partir d'abord du sujet. Le sujet, il faut bien le définir. Ensuite, il faut problématiser le sujet. Il faut donc esquisser une problématique qui soit concise, qui soit précise, qui soit claire. Il faut aller maintenant vers les hypothèses, vers les objectifs, avant de déboucher maintenant sur les questions de méthodologie, dans lesquelles il y a bien sûr les sous-questions du corpus, les sous-questions des théories critiques qu'on choisit, et les sous-questions de l'échantillonnage des techniques et outils de collecte des données.
1: Merci beaucoup, professeur. Auditeurs, auditrices de Bispa Radio, merci de nous avoir suivis. À vendredi prochain, avec le même plaisir de lire et d'écouter la littérature du monde.
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3: Démarrons par le matinal qui ouvre ses colonnes sur les performances du commerce extérieur béninois. Le quotidien met en avant une hausse de 78,3% des exportations de marchandises au premier trimestre 2026. Le journal revient également sur les adieux de l'ambassadrice de Suisse au Bénin, Simone Gisèle, ainsi que sur les nouvelles orientations données par le préfet du littoral, Gilbert Déoumalet, en matière d'hygiène et de contrôle dans le département. La nouvelle tribune à présent qui s'intéresse à l'actualité politique et économique avec un accent particulier sur les réformes et les grands dossiers de développement qui marquent le début du mandat du président Romuald Wadayi. Les quatre vérités consacrent sa une aux questions de gouvernance et d'administration publique. Le quotidien revient notamment sur les nouvelles conditions de souscription et de renouvellement de l'assurance de responsabilité civile des véhicules terrestres à moteur. Le journal évoque également plusieurs faits judiciaires et les récentes évolutions au sein de l'administration béninoise. La Nation, à présent, le quotidien de services publics met en exergue les actions du gouvernement dans plusieurs secteurs, notamment l'économie, l'éducation et la coopération internationale, avec un suivi des grands projets engagés au profit des populations. Fraternité fait la part belle aux questions politiques et sociales. Le journal revient sur les enjeux de la gouvernance, de la consolidation des réformes et sur l'actualité nationale marquée par les préparatifs du baccalauréat session de juin 2026. Enfin, le Progrès s'intéresse au sujet de développement et aux initiatives locales, avec un regard particulier sur les actions visant l'amélioration des conditions de vie des populations et le renforcement des infrastructures. Ainsi se présentent les principales unes des journaux béninoises, des journaux béninois, parus ce vendredi 12 juin 2026 sur Bip Radio.
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3: Et si vous nous avez pris au vol, voici le rappel des titres développés dans Bip Info 7 heures. Après le CEP, le BEPC, le lundi prochain sera le tour des du baccalauréat. Candidats et parents s'activent toujours à quelques jours du démarrage des épreuves. Vous avez suivi un reportage à cet effet. Un meunier condamné par le tribunal d'Abou Mekalavi pour des faits de violence ce jeudi suite à un accident survenu dans un moulin à maïs dans la localité. Vous avez eu des précisions dans l'édition de 7 heures. Et puis, journée mondiale de la lutte contre le travail des enfants. Nous la célébrons chaque 12 juin. Vous avez suivi Miguel Huito, juriste de formation, spécialiste et défenseur des droits humains. Elle a été notre invitée.
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3: Une avancée majeure dans la lutte contre le VIH. L'Afrique du Sud a officiellement lancé le lenacapavir, un antirétroviral de nouvelle génération, administré par injection tous les 6 mois. Ce traitement préventif affiche une efficacité proche de 100%, suscitant l'espoir dans le pays le plus touché au monde par le VIH. Pour le président sud-africain Cyril Ramaphosa, il s'agit d'un signe d'espoir pour l'ensemble du continent africain qui concentre près de 65% des personnes vivant avec le VIH dans le monde.

0: Des spécialistes estiment que cette innovation pourrait transformer durablement la prise en charge et la prévention de la maladie. Au Mali, près de 10 jours après l'entrée en vigueur de l'interdiction des motos de 125 cm3 et plus au dehors des grandes villes, plus en dehors, j'allais dire, des grandes villes, la mesure est appliquée de manière très variable selon les régions. Si certains usagers et organisations ont déjà adapté leur déplacement, d'autres continuent d'utiliser leurs engins. Sans être inquiétés, des arrestations et des saisies de motos ont toutefois été signalées autour de Bamako, Mopti et Gao. Les autorités justifient cette décision par des impératifs sécuritaires, tandis que plusieurs habitants redoutent de lourdes conséquences pour les populations rurales à l'approche de la saison des pluies. En République démocratique du Congo, plus de 8000 déplacés vivant dans le camp de Tse en Ituri, où la lutte contre Ebola est compliquée par le manque d'infrastructures sanitaires. Le site ne dispose que d'un seul point d'eau, essentiel pourtant pour les opérations de désinfection. Face à cette situation, les populations dénoncent des conditions d'hygiène précaires, tandis que des ONG tentent de renforcer l'accès à l'eau et aux installations sanitaires. À ce jour, seuls 4 des 19 aires de santé de la zone de Raupara bénéficient d'un appui humanitaire.
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2: Le directeur général du Centre national de sécurité routière informe le public qu'au titre des actions de réduction durable des décès et traumatismes sévères dus aux accidents de la circulation impliquant les usagers des deux et trois roues motorisées, un projet pilote de facilitation de l'accès des populations aux casques homologués est en cours de formulation avec le Fonds national de la microfinance. En prélude à l'opérationnalisation du mécanisme innovant de microfinancement qui en découlera, le CNSR initie la constitution d'un répertoire officiel des distributeurs de casques homologués au Bénin afin de faciliter la mise en relation entre les bénéficiaires du projet de microfinancement et les structures de vente proposant des casques conformes aux normes de sécurité. Les opérateurs intéressés par cette initiative sont priés de fournir au CNSR les informations suivantes. A. Informations sur l'entreprise, raison sociale complète, adresse du siège social, numéro de téléphone fixe et mobile, adresse e-mail, numéro de registre de commerce et IFU, couverture géographique, département desservi. B. Informations techniques sur les casques, type de protection, intégrale, jet ouvert, modulable, cross, norme d'homologation précisée pour chaque modèle, ECE 22,05 ou ECE 22,05 Europe, DOT États-Unis, JIS Japon, autre norme internationale reconnue à préciser. Taille disponible pour chaque modèle XS, S, M, L, XL, XXL ou dimension en CM. Durée et conditions de la garantie fabricant. C. Informations commerciales et logistiques. Prix unitaire par type de casque homologué en CFA. Stock actuellement disponible par modèle et taille ou capacité d'approvisionnement. Catalogue, produits ou photos des différents modèles, format PDF ou JPEG. Les dossiers d'information peuvent être déposés à la Direction Générale du CNSR Cisaïkbé, P413 Route de Porto Nouveau, de lundi au vendredi, de 8h à 15h, ou envoyés par courrier électronique aux adresses suivantes cnsr.info@gouv.bj. Les opérateurs sont encouragés à transmettre leurs informations dans les meilleurs délais afin de faciliter la constitution du dit répertoire. Critères d'éligibilité. Seuls seront inscrits au répertoire officiel du projet les structures proposant des casques répondant aux normes d'homologation internationalement reconnues. Les casques devront obligatoirement porter l'étiquette ou le marquage de certification. Le CNSR remercie d'avance tous les opérateurs économiques pour leur collaboration et leur engagement dans cette initiative en faveur de la sécurité routière. A signé ce communiqué le directeur général Ariel Sacramento.
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2: 8 heures à Cotonou, un peu partout au Bénin. Bienvenue sur Bip Radio. Voici les principaux titres de Bip Info 8 heures. Le lundi prochain démarrent les épreuves du baccalauréat. À quelques jours du lancement des épreuves, candidats, parents et encadreurs redoublent d'efforts pour aborder cet examen dans les meilleures conditions. Un reportage à suivre dans cette édition. Dans l'actualité judiciaire, un meunier a été condamné ce jeudi par le tribunal d'Abou Mikalavi pour des faits de violence volontaire et sur un mineur à la suite d'un incendie, à la suite d'un incident, voilà, survenu dans un moulin à maïs. Et puis ce 12 juin marque la journée mondiale contre le travail des enfants. En fin d'édition, notre invité Miguel Ruito, juriste de formation spécialiste et défenseur des droits humains, dressera l'état des lieux de ce phénomène au Bénin. En voilà pour le sommaire. Bonjour et merci de vous installer. À l'occasion de la journée mondiale contre le travail des enfants, intéressons-nous à la réalité que vivent de nombreux jeunes au quotidien au marché d'Antokpa. Plusieurs enfants tentent de gagner leur vie à travers de petites activités commerciales. Malgré leur jeune âge, ils passent leur journée à vendre divers articles au milieu de l'effervescence de plusieurs grands marchés du pays, entre volonté de contribuer aux revenus familiaux et difficultés quotidiennes, immersion dans leur univers. Un reportage de Romario Humpe.
3: Au bord de la voie, parmi les passants, les motos et les bus qui déversent continuellement des clients, deux jeunes vendeurs de bagues tentent d'attirer l'attention des acheteurs. Chacun tient un cadre recouvert d'un chiffon sur lequel sont fixées les bagues qu'il propose à la vente. Le premier, âgé de 13 ans, est de petite taille et plutôt maigre. Il porte un boubou délavé, légèrement déchiré et des chaussures usées. À ses côtés, son camarade, plus corpulent et élancé. Tous deux abordent les personnes qui descendent des bus, circulent à moto ou traversent simplement le marché. Habitués à cet environnement depuis plusieurs années pour s'aider, ces jeunes vendeurs affirment connaître les réalités du commerce. Mais leur quotidien n'est pas sans difficulté. Ils racontent que certains clients profitent parfois de leur jeune âge pour tenter de leur voler leurs marchandises ou de les prendre à un prix dérisoire.
4: Le marché est un peu difficile, surtout avec les clients qui sont un peu capricieux.
5: Je viens au moins à 9h, 10h, au moins à 19h, 18h, avant de partir. On vend bien, mais le marché, là, ça ne marche pas tous les jours. Il y a des clients qui achètent, peut-être, ils peuvent prendre la chose, mais ils partent avec ça.
3: Cette présence d'enfants dans les activités commerciales ne laisse toutefois pas tout le monde indifférent. Certains pensent que la responsabilité revient aux parents et que cet acte doit être puni. D'autres estiment que la faute ne revient pas directement aux parents et que cela dépend des conditions de chacun. Si ces enfants font preuve d'une remarquable capacité d'adaptation dans l'univers du commerce, leur présence au marché d'Antokba continue de susciter des interrogations.
2: Restons dans le domaine de l'éducation avec cette fois-ci les préparatifs du plus grand examen de l'enseignement secondaire. À quelques jours du démarrage des épreuves du baccalauréat, l'heure est au dernier réglage. Candidats, parents et encadreurs multiplient les initiatives afin de mettre toutes les chances de réussite de leur côté pour cet examen décisif. Un reportage d'Apolline Baroutoudé présenté ici par Alès Komlan-Noulofine.
6: Ce lundi démarre sur toute l'étendue du territoire national l'examen du baccalauréat, session normale de juin 2026. À Cotonou, les candidats affichent sérénité et confiance. dans un collège privé de la ville, Habib affirme être prêt à affronter les différentes épreuves après plusieurs mois de préparation.
7: Je me prépare bien pour le bac. Je m'entraîne beaucoup en mathématiques et en PCT parce que ce sont les matières fondamentales. Mais je n'oublie pas aussi les matières littéraires parce que c'est en fait ça le piège. Tant qu'on s'occupe des matières PCT, il faut aussi penser aux matières littéraires. Psychologiquement, je suis prêt, même s'il y a un peu quelques vides à combler.
6: Comme lui, Cédric aborde cet examen avec détermination. Convocation déjà retirée, révision intensifiée, il assure n'avoir négligé aucune matière afin de mettre toutes les chances de son côté.
8: Je me prépare bien pour l'examen du baccalauréat. Ces derniers temps, je fais beaucoup d'exercices pour pouvoir m'améliorer afin de bien composer mon baccalauréat. Oui, c'est ma convocation.
6: Au niveau des établissements, les dispositions organisationnelles sont également prises. Les candidats ont été accompagnés et préparés pour cette échéance. Toutefois, quelques recommandations demeurent importantes à l'approche des compositions. Jolias Koudia, directeur d'un établissement privé d'enseignement secondaire, revient sur les outils indispensables et les comportements à adopter le jour de l'examen.
9: Les candidats ont déjà en leur possession leur convocation. Ils ont les instructions qu'il faut. Nos candidats sont prêts pour affronter les épreuves de baccalauréat de 2026. Il faut qu'il soit déstressé, pas de peur en soi. L'examen, c'est pour les moyens. Celui qui a appris doit pouvoir rendre. Ne jamais oublier sa convocation et sa carte nationale ou son CIP. Apprêter dans son sac des imperméables parce que nous sommes en période de pluie.
6: Du côté des parents d'élèves, l'accompagnement reste essentiel. Un suivi quotidien, une bonne alimentation, un sommeil suffisant et un environnement apaisé peuvent contribuer à réduire le stress des candidats jusqu'au dernier jour des épreuves.
2: Direction à présent le tribunal d'Aboumé-Calavi pour la page justice de ce journal. Le tribunal d'Aboumé-Calavi a examiné ce jeudi 11 juin une affaire de présumé détournement de frais de scolarité et de falsification de documents. Le dossier met en cause un ancien étudiant de l'établissement privé d'enseignement supérieur Le Faucon. Le préjudice est estimé à plus de 24 millions de francs CFA. Le compte-rendu est signé Léonard Claudel. Sonnez-vous.
10: Selon le directeur des affaires financières DAF, représentant l'établissement, les irrégularités ont porté sur les frais de scolarité de plusieurs étudiants entre 2017 et 2019. Les faits n'ont été découverts qu'en 2020, à la suite d'un contrôle ayant révélé une discordance entre les récépissés présentés à l'école et les versements enregistré par la banque. D'après ces déclarations, le préjudice subi par l'établissement s'élève à 24 027 000 francs CFA. Il va plus loin en précisant que le mode opératoire de l'accusé consistait à collecter les frais de scolarité auprès de plusieurs étudiants avant d'effectuer pour chacun d'eux un versement de 5 000 sur le compte de l'établissement alors que les montants attendus atteignaient plusieurs centaines de milliers de francs CFA par étudiant. Les justificatifs présentés à l'administration ont ensuite été falsifiés afin de masquer les écarts. Face aux accusations, le prévenu a rejeté toute intention frauduleuse et a plaidé la naïveté. Il a raconté qu'en 2018, alors qu'il cherchait à régler sa propre scolarité, un ancien étudiant de l'établissement lui aurait proposé ses services. Après avoir reçu l'intégralité des frais à verser, ce dernier lui avait fourni des preuves de paiement ainsi qu'une ristourne de 10 000 francs CFA. Convaincu de la régularité de la démarche, le prévenu a affirmé avoir partagé l'information avec ses camarades. Selon ses déclarations, près d'une vingtaine d'étudiants ont ensuite confié leurs frais de scolarité à cet ancien étudiant afin que ce dernier effectue les versements à leur place. Qu'il n'a reçu qu'environ 300 000 de ristournes au nom de ses camarades. Pour justifier sa confiance, il a indiqué que l'intéressé, bien qu'ayant achevé ses études, continuait de fréquenter régulièrement les locaux de l'établissement et entretenait des relations avec le directeur des affaires financières. Il a également souligné qu'aucun étudiant concerné n'avait été inquiété pour défaut de paiement ou pour présentation de reçus irréguliers, ce qui l'avait conforté dans l'idée que les opérations étaient conformes. Interrogé par la Cour sur les mécanismes de contrôle interne de l'établissement, le directeur des affaires financières a précisé que les bilans annuels étaient réalisés par un cabinet externe. Il a par ailleurs expliqué que les visites de l'ancien étudiant à son bureau s'inscrivaient juste dans un cadre d'accompagnement à l'insertion professionnelle et n'avaient aucun lien avec les opérations financières litigieuses. Le tribunal a renvoyé le dossier au 24 juillet 2026 pour la comparution du dit cabinet ainsi que des représentants de la banque concernée.
2: Ainsi prend fin BIP Info 8h, mise en onde par Azak Moussa. Présentation Théophile Hazard. Merci de nous avoir suivis.
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2: Chaque 12 juin, le monde entier célèbre la journée mondiale contre le travail des enfants. Cette commémoration vise à sensibiliser l'opinion publique sur un phénomène qui continue de priver des millions d'enfants et de leurs droits fondamentaux. Que prévoit la loi en matière du travail des enfants? Quel est l'état des lieux de cette pratique au Bénin? Et à partir de quel âge un enfant peut-il également exercer une activité professionnelle? Et pour répondre à toutes ces questions, nous recevons Miguel Ruito, juriste de formation, spécialiste et défenseur des droits humains.
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12: Je suis Miguel Ruito, juriste de formation, experte sur les questions de droits humains, d'égalité de genre et d'inclusion.
13: Que prévoit la loi au sujet du travail des enfants ?
12: En République du Bénin, la loi est très claire et extrêmement ferme. Le travail des enfants est formellement interdit. Notre cadre juridique, notamment la loi relative au code de l'enfant et celle relative au code du travail, pose un principe simple. L'âge de scolarité obligatoire va jusqu'à 18 ans. Et aucun travail ne doit entraver l'éducation, la santé ou le développement d'une personne mineure. De plus, la loi de 2006 punit sévèrement la traite et le déplacement des enfants. Le Bénin a également ratifié, comme la plupart des pays, les conventions internationales interdisant les pires formes de travail. Et de manière plus précise, sur le papier, la protection de l'enfant n'est pas négociable. Et les sanctions pénales ainsi que celles financières contre les exploitants sont bien réelles.
13: Quel est le constat sur le terrain?
12: Sur le terrain, par contre, la réalité est bien plus complexe. Pour la comprendre, il faut regarder les données de notre boussole nationale en la matière. En effet, le SIDOFE Nouvelle Génération du ministère en charge des affaires sociales, combiné aux enquêtes de l'UNICEF, nous révèle deux réalités. Une victoire statistique. À ce niveau, le taux de prévalence globale du travail des enfants a fortement reculé dans le pays, passant de plus de 52% en 2014 à 19,9%, selon les données consolidées, bien entendu, en 2021. C'est bien la preuve que les politiques publiques et la scolarisation gratuite portent leurs fruits, quoi qu'on dise. Une seconde réalité qui est une résistance alarmante sur les pires formes. En effet, même si le taux global baisse, le SIDOFE Nouvelle Génération nous rappelle que le fléau se concentre désormais sur des cas graves. Rien qu'entre 2024 et 2025, les interventions intersectorielles sur le terrain ont permis d'identifier plus de 7500 enfants en situation de travail, dont plus de 1500 ont dû être immédiatement pris en charge parce qu'ils étaient exposés aux formes les plus dangereuses, carrières, marchés, produits chimiques agricoles. Le constat du terrain est donc celui d'un fléau qui recule en nombre, mais qui se durcit dans ses formes. Malgré tout ceci, l'espoir peut donc être permis, parce que justement, aucun des acteurs, qu'ils soient étatiques ou de la société civile, ne baisse les bras. En témoigne bien entendu cette tribune que vous nous offrez pour parler de ce sujet et sensibiliser donc les populations sur la dangerosité du travail des enfants. Bien sûr, hors cadre légal.
13: À partir de quel âge un enfant peut travailler?
12: L'âge minimum légal d'admission au travail est de 14 ans. Cet âge est donc fixé à 14 ans.
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2: Et si vous venez de capter la 106 FM, voici le rappel des titres développés dans BIP Info 8h. Quelques jours du démarrage des épreuves du baccalauréat, les préparatifs s'accélèrent après le CEP, le BEPC. Candidats, parents et encadreurs se mobilisent activement pour ce rendez-vous décisif. En justice à Bomey-Calavi, un meunier a été condamné pour des faits de violence volontaire sur un mineur à la suite d'un incident survenu dans un moulin à maïs dans la localité. Et à l'occasion de la journée mondiale contre le travail des enfants, focus sur ces jeunes du marché d'Antokpa qui exercent de petites activités commerciales au quotidien.
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0: Bonjour amis sportifs et bienvenue dans votre premier numéro du journal des sports de la Coupe du Monde qui a lieu au Mexique, au Canada et aux États-Unis. Et pour ce plus grand rendez-vous du football mondial est officiellement lancé aux États-Unis, au Canada et au Mexique. Une Coupe du Monde historique avec 48 équipes engagées et des centaines de millions de passionnés à travers le monde. Au sommaire, pour ce premier numéro, le succès du Mexique lors du match d'ouverture face à l'Afrique du Sud ce jeudi, les affiches de ce vendredi 12 juin 2026 et un tour d'horizon des forces en présence dans les groupes concernés. Une fois encore, merci de vous installer, amis sportifs, sur Bip Radio dans ce journal des sports. Le Mexique a parfaitement réussi son entrée dans son mondial devant son public au stade Azteca. El Tri s'est imposé 2-0 face à l'Afrique du Sud dans le match d'ouverture de la Coupe du Monde 2026. Ce jeudi, les Mexicains ont rapidement pris les commandes de la rencontre grâce à Julián Quiñones, qui a ouvert le score dès la 9e minute déjà du jeu. Très entreprenant. Offensivement, les hommes de Javier Aguirre ont dominé la première période grâce à une meilleure maîtrise technique et une circulation rapide du ballon. En seconde période, Raúl Jiménez a doublé la mise à la 67e minute, mettant définitivement son équipe à l'abri. Cette rencontre a également été marqué par plusieurs sanctions disciplinaires. L'Afrique du Sud a terminé la partie à 9 après les expulsions de Sfefelo Seitol et puis de Temba Zouane. Le Mexique a également terminé à 10 après l'exclusion de César Montes dans les dernières minutes. Une petite analyse de cette première affiche donc de la Coupe du Monde. Il faut rappeler déjà que dans ce groupe-là, un peu tôt ce matin, la Corée du Sud a battu la République tchèque par le score de 2-1. Alors au-delà donc du score, le Mexique a envoyé un premier message fort à ses adversaires. Plusieurs fois, donc, ils ont été agressifs et plus agressifs dans le pressing, plus précis techniquement et soutenus par un public acquis à leur cause. Les Mexicains ont maîtrisé leur sujet. L'Afrique du Sud a tenté, quant à elle, de répondre par séquence, mais a manqué d'efficacité dans les zones décisives. Les deux expulsions ont ensuite compliqué une mission déjà difficile face à un pays hôte déterminé à bien lancer sa compétition. Avec cette victoire, le Mexique prend provisoirement la tête du groupe A et se place déjà en bonne position dans la course à la qualification, suivie donc de la Corée du Sud. Après ce match d'ouverture, la compétition se poursuit ce vendredi 12 juin avec plusieurs rencontres attendues. Les affiches au programme: Canada contre la Bosnie-Herzégovine dans le groupe B, puis les États-Unis, l'un des pays hôtes de cette Coupe du Monde. Autres pays organisateurs feront donc leur entrée en lice face au Paraguay dans le groupe D. Deux rencontres importantes qui permettront de mieux cerner les ambitions de certaines équipes attendues dans ce mondial. Dans le groupe B, le Canada aura donc l'avantage d'évoluer devant son public. Les Canadiens misent sur une génération ambitieuse et voudront débuter une victoire face à la Bosnie-Herzégovine cherche donc à créer la surprise. Dans cette poule figure également la Suisse, qui n'est pas des moindres, habituée donc des phases finales, ainsi que le Qatar. Le groupe D s'annonce particulièrement ouvert. Les États-Unis compteront sur leur enthousiasme et le soutien de leurs supporters pour prendre un bon départ. Le Paraguay reste une équipe réputée pour sa solidité défensive et sa discipline tactique. L'Australie, quant à elle, la Turquie, complète ce groupe où chaque point pourrait donc compter dans la course au 16e de finale. À retenir donc, amis sportifs, le Mexique devient donc la première équipe victorieuse de cette coupe, non plutôt la deuxième équipe, sinon les deux équipes, la Corée du Sud et le Mexique, qui ont déjà fait une bonne entrée dans cette compétition. Il faut le rappeler à toutes fins utiles, les regards sont désormais tournés vers les débuts du Canada et des États-Unis ce vendredi.
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0: Fin donc de ce journal de la Coupe du Monde 2026. Merci de votre fidélité. Rendez-vous dans nos prochaines éditions pour suivre toute l'actualité du mondial, les résultats, les analyses et les réactions des acteurs de la compétition. Je vous laisse avec l'une des chansons officielles de cette Coupe du Monde. Day Day. Bon, on va quand même nous fier à l'ingéniosité de notre technicien du jour, Razak Moussa, très habile et très audoité. Merci beaucoup. À très bientôt sur Bip Radio.

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2: Bonjour à toutes, bonjour à tous. Bienvenue dans votre chronique Bip Informatique. Bip Informatique reçoit Jean-Yves Arouan-Voido, informaticien de métier. Bienvenue, bonjour.
3: Bonjour, monsieur Hazard.
2: Nous allons parler de disques durs. Voyez, vous prenez un matin votre ordinateur, vous l'allumez, vous voyez un écran bleu affiché avec plein d'informations. Qu'est-ce qui pourrait en être la base?
3: Alors, on a deux types de disques durs aujourd'hui. Nous avons des disques durs avec des disques qui tournent dans l'ordinateur. Donc, il y a des PC qui utilisent ces disques durs-là. Et nous avons les disques durs SSD qui sont juste des broches qu'on met à l'intérieur de l'ordinateur. Alors, ces deux types de disques durs peuvent être endommagés. Et pourquoi est-ce que ces deux types de disques durs-là seront endommagés? D'abord, le premier type de disque dur, vous êtes en train de l'utiliser, mais en l'utilisant, en fait, le PC chauffe. La chaleur qu'il y a autour, la manière dont vous gardez le PC, parce que c'est quand même des disques qui font de la rotation, donc il faut garder le PC dans une certaine position pour que ces rotations-là ne soient pas perturbées. Il y a les facteurs environnementaux, donc la poussière par exemple, l'eau et tout ça, qui peuvent altérer en fait ce genre de disque dur. C'est très important en fait d'éteindre correctement son ordinateur après l'avoir utilisé,
2: okay,
3: avant de le déplacer. Parce que si vous déplacez votre ordinateur et qu'il est en mode veille ou qu'il est toujours allumé et que vous le déplacez, vous faites beaucoup de mouvements avec ce genre de disque dur-là à l'intérieur de votre PC. Les disques se frottent entre eux, les disques se rayent et vous pouvez perdre facilement en fait vos données, vous pouvez perdre facilement votre disque dur qui ne fonctionnera plus du tout, vous ne pourrez pas récupérer forcément vos données. Après, vous avez les disques durs SSD qui sont beaucoup plus fréquents aujourd'hui, qui peuvent être altérés par des courts-circuits ou la chaleur, comme j'ai dit tout à l'heure, que votre PC dégage. Donc, il faut vraiment être sûr que, par exemple, le ventilateur qui permet au PC de se refroidir au fur et à mesure fonctionne toujours bien. Il faut vérifier. Ça fait souvent du bruit ou même quand ça ne fait pas de bruit, vous sentez quand même que ce refroidisseur-là fonctionne. Et il faut régulièrement aller chez le technicien pour qu'il puisse faire de la maintenance à l'intérieur, pour que bon, ce composant-là ne soit pas altéré.
2: Parfois, on voit certains qui extraient le disque dur de leur ordinateur et le mettent carrément dans une boîte. Est-ce que c'est possible qu'on récupère les données contenues dans ce disque dur qui serait hors d'usage?
3: Alors, ça dépend de ce qui est arrivé au disque dur. Il y a des disques durs qui n'ont pas forcément subi de grands dommages et dont on peut récupérer toujours les données. Alors, ce qui va se passer, c'est que vous allez changer le disque dur qu'il y a dans l'ordinateur et que vous allez transformer le disque dur qu'il y avait dans cet ordinateur-là en disque dur externe. Là, il faut acheter un boîtier, comme vous avez dit, qui est un lecteur de disque dur. Donc, un boîtier que vous allez brancher maintenant à votre ordinateur, tout comme si vous branchiez une clé USB et vous allez pouvoir récupérer vos fichiers. Il y a des procédures de récupération aussi des fichiers, puisque les fichiers que vous allez retrouver dans ce disque-là ne sont pas forcément des fichiers que vous pourrez lire facilement. Donc il faut aller vers des professionnels ou il faut demander à des gens qui s'y connaissent de vous faire une récupération du disque dur. Et après cette récupération-là, vous aurez accès aux données qu'il y avait dans votre ancien disque dur.
2: Monsieur Jean-Yves Renvoido, merci beaucoup. Nous serons très heureux de vous retrouver très prochainement sur cette émission.
3: Merci.
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1: Bonjour à tous et nous allons démarrer par la nouvelle tribune qui s'intéresse à l'actualité politique et économique avec un accent particulier sur les réformes et les grands dossiers de développement qui marquent le début du mandat du président Romuald Ouadani. Les quatre vérités à présent consacrent sa une aux questions de gouvernance et d'administration publique. Le quotidien revient notamment sur les nouvelles conditions de souscription et de renouvellement de l'assurance de responsabilité civile des véhicules terrestres à moteur. Le journal évoque également plusieurs faits judiciaires et les récentes révolutions au sein de l'administration béninoise. Le quotidien La Nation, le quotidien du service public, met en exergue les actions du gouvernement dans plusieurs secteurs, notamment l'économie, l'éducation et la coopération internationale, avec un suivi des grands projets engagés au profit des populations. Fraternité, pour sa part, de très belles questions politiques et sociales. Le journal revient sur des enjeux de la consolidation des réformes et sur l'actualité nationale marquée par les préparatifs du baccalauréat, session de juin 2026. Le Progrès s'intéresse au sujet du développement et aux initiatives locales avec un regard particulier sur les actions visant l'amélioration des conditions de vie des populations et le renforcement des infrastructures. Le Matinal, qui a ouvert sa colonne sur les sur les performances du commerce extérieur béninois. Le quotidien met en avant une hausse de 78,3% des exportations de marchandises au premier trimestre 2026. Le journal revient également sur les adieux de l'ambassadrice de Suisse au Bénin, Simone Giger, voilà, ainsi que sur les nouvelles orientations données par le préfet du littoral, Gilbert Déoumalet, en matière d'hygiène et de contrôle dans le département. Voilà qui vient mettre un thème à cette revue de la une de la presse béninoise sur Bip Radio.
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1: Et si vous venez de capter la 106 FM, voici le rappel des titres développés dans Bip Info 8h. À quelques jours du démarrage des épreuves du baccalauréat, les préparatifs s'accélèrent après le CEP, le BEPC. Candidats, parents et encadreurs se mobilisent activement pour ce rendez-vous décisif. En justice à Bomekalavi, un meunier a été condamné pour des faits de violence volontaire sur un mineur à la suite d'un incident survenu dans un moulin à maïs dans la localité.

0: Et à l'occasion de la journée mondiale contre le travail des enfants, focus sur ces jeunes du marché d'Antokpa qui exercent de petites activités commerciales au quotidien.
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0: En Ukraine, malgré les bombardements et les attaques des drones russes quasi quotidiennes, les habitants de Kiev continuent de mener une vie aussi normale que possible. Plus de 4 ans après le début de l'invasion russe à grande échelle, les habitants disent s'être habitués aux alertes aériennes et poursuivent leurs activités malgré une menace permanente. À moins d'un an de la présidentielle française, le gouvernement s'inquiète de menaces lourdes liées aux ingérences numériques étrangères. Le Premier ministre Sébastien Lecornu a annoncé plusieurs mesures pour mieux protéger le scrutin de 2027 contre la désinformation et les tentatives de manipulation en ligne.

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1: 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Il est 9h.
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2: Bonjour à tous et merci de votre fidélité à Bip Radio. Bienvenue dans Bip Info Matin, Bip Info 9h. Voici les titres. Le baccalauréat prend fin, le baccalauréat démarre donc le lundi prochain. Les épreuves vont démarrer pour les candidats, parents et élèves encadreurs s'activent. Vous allez suivre un reportage dans ce journal. Dans la page justice, le tribunal d'Abomey Calavi a condamné ce jeudi un meunier poursuivi pour des faits de violence volontaire sur un mineur à la suite d'un incident survenu dans un moulin à maïs dans la localité. Des détails à suivre. Et puis, à l'occasion de la journée mondiale contre le travail des enfants célébrée ce 12 juin, nous recevons en fin de journal Miguel Rueto, juriste et défenseur des droits humains, pour faire le point sur cette problématique au Bénin. Voilà pour les titres. Allons pour le développement. Nous ouvrons cette édition avec un sujet en lien avec la journée mondiale contre le travail des enfants célébrée ce jour 12 juin 2026 au marché d'Antokpa. De nombreux enfants exercent quotidiennement de petites activités commerciales pour subvenir à leurs besoins ou contribuer aux revenus familiaux. Entre les allées bondées du marché et les multiples contraintes de leurs activités, ces jeunes vendeurs composent chaque jour avec une réalité souvent difficile. Immersion dans leur quotidien avec ce reportage de Romario Humpe.
3: Au bord de la voie, parmi les passants, les motos et les bus qui déversent continuellement des clients, deux jeunes vendeurs de bagues tentent d'attirer l'attention des acheteurs. Chacun tient un cadre recouvert d'un chiffon sur lequel sont fixées les bagues qu'ils proposent à la vente. Le premier, âgé de 13 ans, est de petite taille et plutôt maigre. Il porte un boubou délavé, légèrement déchiré et des chaussures usées. À ses côtés, son camarade, plus corpulent et élancé. Tous deux abordent les personnes qui descendent des bus, circulent à moto ou traversent simplement le marché. Habitués à cet environnement depuis plusieurs années pour s'aider, ces jeunes vendeurs affirment connaître les réalités du commerce. Mais leur quotidien n'est pas sans difficulté. Ils racontent que certains clients profitent parfois de leur jeune âge pour tenter de leur voler leurs marchandises ou de les prendre à un prix dérisoire.
4: Le marché est un peu difficile, surtout avec les clients qui sont un peu capricieux.
5: Je viens au moins à 9h, 10h, au moins 19h, 18h avant de partir. On vend bien, mais le marché, ça ne marche pas tous les jours. Il y a des clients qui achètent, peut-être ils peuvent prendre la chose, mais ils partent avec ça.
3: Cette présence d'enfants dans les activités commerciales ne laisse toutefois pas tout le monde indifférent. Certains pensent que la responsabilité revient aux parents et que cet acte doit être puni. D'autres estiment que la faute ne revient pas directement aux parents et que cela dépend des conditions de chacun. Si ces enfants font preuve d'une remarquable capacité d'adaptation dans l'univers du commerce, leur présence au marché d'Antokpa continue de susciter des interrogations.
2: Changeons à présent de registre pour nous intéresser à l'éducation et plus particulièrement aux préparatifs du baccalauréat. À l'approche du démarrage des épreuves du baccalauréat, candidats, parents et enseignants mettent les bouchées doubles. Révision, encadrement et organisation familiale, chacun s'emploie à créer les meilleures conditions pour la réussite de cet examen déterminant. Le reportage est signé Apollinaire Badoutoudi, présenté ici par Alès Komlan-Oulufine.
6: Ce lundi démarre sur toute l'étendue du territoire national l'examen du baccalauréat, session normale de juin 2026. À Cotonou, les candidats affichent sérénité et confiance. Dans un collège privé de la ville, Habib affirme être prêt à affronter les différentes épreuves après plusieurs mois de préparation.
7: Je me prépare bien pour le bac et je m'entraîne beaucoup en mathématiques et en PCT parce que ce sont les matières fondamentales. Mais je n'oublie pas aussi les matières littéraires parce que c'est en fait ça le piège. Tant qu'on s'occupe des maths et PCT, il faut aussi penser aux matières littéraires. Psychologiquement, je suis prêt, même s'il y a un peu quelques vides à combler.
6: Comme lui, Cédric aborde cet examen avec détermination. Convocation déjà retirée, révision intensifiée, il assure n'avoir négligé aucune matière afin de mettre toutes les chances de son côté.
8: Je me prépare bien pour l'examen du baccalauréat. Ces derniers temps, je fais beaucoup d'exercices pour pouvoir m'améliorer afin de bien composer mon baccalauréat. Oui, c'est ma convocation.
6: Au niveau des établissements, les dispositions organisationnelles sont également prises. Les candidats ont été accompagnés et préparés pour cette échéance. Toutefois, quelques recommandations demeurent importantes à l'approche des compositions. Jolias Koudia, directeur d'un établissement privé d'enseignement secondaire, revient sur les outils indispensables et les comportements à adopter le jour de l'examen.
9: Les candidats ont déjà en leur possession leur convocation. Ils ont les instructions qu'il faut. Nos candidats sont prêts pour affronter les épreuves de baccalauréat de 2026. Il faut qu'il soit déstressé, pas de peur en soi. L'examen, c'est pour les moyens. Celui qui a appris doit pouvoir rendre. Ne jamais oublier sa convocation et sa carte nationale ou son CIP. Apprêter dans son sac des imperméables parce que nous sommes en période de pluie.
6: Du côté des parents d'élèves, l'accompagnement reste essentiel. Un suivi quotidien, une bonne alimentation, un sommeil suffisant et un environnement apaisé peuvent contribuer à réduire le stress des candidats jusqu'au dernier jour des épreuves.
2: Place à présent à la page judiciaire de ce journal. Le tribunal d'Abomey-Calavi s'est penché ce jeudi 11 juin sur une affaire de présumé détournement de frais de scolarité assorti de frais de falsification de documents. Le dossier concerne un ancien étudiant de l'établissement privé d'enseignement supérieur, le Faucon. Le montant du préjudice est évalué à plus de 24 millions de francs CFA. Le compte rendu de Léonard Claudel Sonnegon.
10: Selon le directeur des affaires financières d'AF, représentant l'établissement, les irrégularités ont porté sur les frais de scolarité de plusieurs étudiants entre 2017 et 2019. Les faits n'ont été découverts qu'en 2020, à la suite d'un contrôle ayant révélé une discordance entre les récépissés présentés à l'école et les versements enregistrés par la banque. D'après ces déclarations, le préjudice subi par l'établissement s'élève à 24 027 000 francs CFA. Il va plus loin en précisant que le mode opératoire de l'accusé consistait à collecter les frais de scolarité auprès de plusieurs étudiants avant d'effectuer pour chacun d'eux un versement de 5 000 sur le compte de l'établissement alors que les montants attendus atteignaient plusieurs centaines de milliers de francs CFA par étudiant. Les justificatifs présentés à l'administration ont ensuite été falsifiés afin de masquer les écarts. Face aux accusations, le prévenu a rejeté toute intention frauduleuse et a plaidé la naïveté. Il a raconté qu'en 2018, alors qu'il cherchait à régler sa propre scolarité, un ancien étudiant de l'établissement lui aurait proposé ses services. Après avoir reçu l'intégralité des frais à verser, ce dernier lui avait fourni des preuves de paiement ainsi qu'une ristourne de 10 000 francs CFA. Convaincu de la régularité de la démarche, le prévenu a affirmé avoir partagé l'information avec ses camarades. Selon ses déclarations, près d'une vingtaine d'étudiants ont ensuite confié leurs frais de scolarité à cet ancien étudiant afin que ce dernier effectue les versements à leur place. Qu'il n'a reçu qu'environ 300 000 de ristourne au nom de ses camarades. Pour justifier sa confiance, il a indiqué que l'intéressé, bien qu'ayant achevé ses études, continuait de fréquenter régulièrement les locaux de l'établissement et entretenait des relations avec le directeur des affaires financières. Il a également souligné qu'aucun étudiant concerné n'avait été inquiété pour défaut de paiement ou pour présentation de reçus irréguliers, ce qui l'avait conforté dans l'idée que les opérations étaient conformes. Interrogé par la Cour sur les mécanismes de contrôle interne de l'établissement, le directeur des affaires financières a précisé que les bilans annuels étaient réalisés par un cabinet externe. Il a par ailleurs expliqué que les visites de l'ancien étudiant à son bureau s'inscrivaient juste dans un cadre d'accompagnement à l'insertion professionnelle et n'avaient aucun lien avec les opérations financières litigieuses. Le tribunal a renvoyé le dossier au 24 juillet 2026 pour la comparution du dit cabinet ainsi que des représentants de la banque concernée.
2: Ainsi sur le FEM, BIP Info 9h, sur BIP Radio, ce vendredi 12 juin 2026, mise en onde par Razak Moussa, à la présentation Théophile Hazard. Merci de nous avoir suivis. Place à l'invité.

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1: Le 12 juin de chaque année est consacré à la lutte contre le travail des enfants à travers le monde. Cette journée est l'occasion d'attirer l'attention sur un phénomène qui continue de compromettre l'éducation, la santé et l'épanouissement des millions d'enfants. Que prévoit la loi pour ce phénomène en matière de travail des enfants? Quelle est la situation actuelle au Bénin? À quelle partie ou à quel âge déjà les enfants peuvent exercer légalement une activité professionnelle? Et pour répondre à ces plusieurs interrogations, nous avons reçu pour vous Miguel Huito, juriste de formation, spécialiste et défenseur des droits humains, pour nous faire l'état des lieux. On l'écoute.
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2: Je suis Miguel Huito, juriste de formation, experte sur les questions de droits humains, d'égalité de genre et d'inclusion.
3: Que prévoit la loi au sujet du travail des enfants?
2: En République du Bénin, la loi est très claire et extrêmement ferme. Le travail des enfants est formellement interdit. Notre cadre juridique, notamment la loi relative au code de l'enfant et celle relative au code du travail, pose un principe simple. L'âge de scolarité obligatoire va jusqu'à 18 ans. Et aucun travail ne doit entraver l'éducation, la santé ou le développement d'une personne mineure. De plus, la loi de 2006 punit sévèrement la traite et le déplacement des enfants. Le Bénin a également ratifié, comme la plupart des pays, les conventions internationales interdisant les pires formes de travail. Et de manière plus précise, sur le papier, la protection de l'enfant n'est pas négociable. Et les sanctions pénales ainsi que celles financières contre les exploitants sont bien réelles.
3: Quel est le constat sur le terrain?
2: Sur le terrain, par contre, la réalité est bien plus complexe. Pour la comprendre, il faut regarder les données de notre boussole nationale en la matière. En effet, le SIDOFE Nouvelle Génération du ministère en charge des affaires sociales, combiné aux enquêtes de l'UNICEF, nous révèle deux réalités. Une victoire statistique. À ce niveau, le taux de prévalence globale du travail des enfants a fortement reculé dans le pays, passant de plus de 52% en 2014 à 19,9%, selon les données consolidées, bien entendu, en 2021. C'est bien la preuve que les politiques publiques et la scolarisation gratuite portent leurs fruits, quoi qu'on dise. Une seconde réalité qui est une résistance alarmante sur les pires formes. En effet, même si le taux global baisse, le SIDOFE Nouvelle Génération nous rappelle que le fléau se concentre désormais sur des cas graves. Rien qu'entre 2024 et 2025, les interventions intersectorielles sur le terrain ont permis d'identifier plus de 7500 enfants en situation de travail, dont plus de 1500 ont dû être immédiatement pris en charge parce qu'ils étaient exposés aux formes les plus dangereuses, carrières, marchés, produits chimiques agricoles. Le constat du terrain est donc celui d'un fléau qui recule en nombre, mais qui se durcit dans ses formes. Malgré tout ceci, l'espoir peut donc être permis, parce que justement, aucun des acteurs, qu'ils soient étatiques ou de la société civile, ne baisse les bras. En témoigne bien entendu cette tribune que vous nous offrez pour parler de ce sujet et sensibiliser donc les populations sur la dangerosité du travail des enfants, bien sûr, hors cadre légal.
3: À partir de quel âge un enfant peut travailler?
2: L'âge minimum légal d'admission au travail est de 14 ans. Cet âge est donc fixé à 14 ans.
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Et voici l'essentiel des titres développés dans Bip Info 9h. À quelques jours du lancement des épreuves du baccalauréat candidat, parents et encadreurs poursuivent activement leurs préparatifs après les examens du certificat d'études primaires et le brevet d'études du premier cycle BEPC. À Boumé-Calavi, un meunier a été condamné par la justice pour des faits de violence volontaire sur un mineur à la suite d'un incident survenu dans un moulin à maïs. Et puis, à l'occasion de la journée mondiale contre la lutte contre les enfants, nous avons donné la parole à ces jeunes commerçants du marché d'Antoka confrontés aux réalités du travail précoce.

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1: Auditeurs, auditrices de Bip Radio, merci de prendre le rendez-vous de votre chronique habituelle. En livrez-vous, professeur Fernand Ouligbeto. Il est notre invité dans le cadre d'une activité menée par son association, l'association Persil d'Or, dans le cadre du projet Weziza. Professeur, est-ce que vous pouvez nous décliner les grands axes du projet Weziza, dont deux jours d'activité s'étaient tenus à la bibliothèque Bénin Excellence, au site de Dabomey-Calavi?
2: Le projet Weziza est une initiative de l'association Perma Sillon d'Or, un abrégé Persil d'Or qui existe depuis 2017, mais qui a été reconnu officiellement en 2019 par les autorités et compétences. Alors, ce projet Weziza vise à terme la production sur 2 ans de 4 ouvrages scientifiques qui vont aisément se faire lire par des jeunes chercheurs, des chercheurs confirmés qui sont membres de l'association Persil d'Or. Ces ouvrages vont porter sur des artistes comédiens, sur des artistes de la musique béninoise traditionnelle et moderne, sur aussi des événements ou bien un événement culturel majeur de notre pays et sur un autre sujet. Donc il s'agit de produire par an au moins 2 ouvrages, soit 4 ans sur les 2 ans de ce projet qui a été financé par le Fonds de développement des arts de la culture, qui est le bras financier de l'Agence de développement des arts de la culture et que nous remercions ici très sincèrement.
1: Pourquoi aujourd'hui la nécessité de porter son regard sur ces anciennes gloires de la culture béninoise? Quel est l'enjeu?
2: Oui, c'est-à-dire que en matière de patrimoine culturel, le Bénin est très riche. Nous avons plusieurs événements culturels qui se sont tenus de par le passé, qui se tiennent toujours, et pour certains parmi ces événements-là. Nous avons de grands hommes de la culture, que ce soit dans le domaine de la musique, de la littérature, du théâtre ou bien de l'événementiel. Nous avons énormément évolué. Et dites-vous que depuis l'indépendance, depuis les années 1960, le Bénin s'est vraiment illustré sur la scène nationale et internationale par des initiatives estimées et appréciées, comme par exemple le challenge que l'ensemble artiste national du Bénin a remporté en 1962 à Paris, comme aussi par exemple les FESNAC, les Festivals nationaux des arts et de la culture que nous avions organisés sous la Révolution, sans oublier bien sûr le FITEB qui a eu lieu de 1990-91 à 2012-2013 je crois. Donc hors tous ces événements-là, on a parfois l'impression que rien ne s'est tenu de par le passé, parce que l'homme a une certaine aptitude à vite oublier, surtout à oublier les bonnes choses. Et parfois, on a l'impression que les jeunes qui émergent pensent que rien ne s'est fait avant eux. Or, on ne peut pas construire une société viable. On ne peut pas se développer si nous ne tirons pas leçon de nos expériences passées pour pouvoir comment nourrir le présent et envisager le futur avec beaucoup plus de sérénité. Et donc, le projet Weziza vise à montrer en fait que il y a eu de grandes choses qui se sont faites de par le passé. Et cette fois-ci, il s'agit pour nous de joindre notre passion de la culture à une autre passion, celle de la recherche scientifique. Donc, aller au-delà des petites phrases, des commentaires plus ou moins légers qui sont faits sur les réseaux sociaux, sur Internet et autres, sur notre histoire culturelle, pour faire un travail d'investigation scientifique qui va donc questionner le fond des choses et qui essaye de faire ressortir non seulement les aspects intéressants de la vie des auteurs, mais aussi les aspects intéressants de leurs œuvres. Et là, c'est ce que vise ce projet qui va permettre à de jeunes chercheurs de l'Université d'Abomey-Calavi de se familiariser avec la recherche en travaillant sous la conduite et la supervision de mentors. Ces mentors-là, c'est des gens qui sont rompus à la recherche universitaire, qui vont donc aider des poules de jeunes chercheurs a produit des ouvrages scientifiques sur 4 sujets, à savoir un sujet sur un écrivain béninois de renom, mais qui n'a pas fait l'objet de publication scientifique vraiment adéquate, un sujet sur un artiste de la musique béninoise, traditionnelle ou moderne, un autre sujet qui va donner lieu à un ouvrage sur un événement culturel majeur, et puis enfin un quatrième ouvrage sur un artiste comédien. Donc, ce que vit ce projet, les résultats auxquels nous aspirons.
1: Puis cet atelier met aussi en exergue, disons, le contenu d'un essai scientifique. Est-ce que, du point de vue de l'écriture aujourd'hui, comment on peut percevoir un essai? Quels sont les critères et les choix esthétiques qui entrent en ligne de compte d'un essai scientifique?
2: Oui, et vous l'avez dit, les deux premières activités de ce projet, c'est les ateliers. Nous sommes donc en train d'organiser deux ateliers. Un a eu lieu vendredi 26 décembre 2025, ici, donc à Bénin Excellence à Calavi, et qui a porté sur la conception des sujets et les critères du choix d'un bon sujet. Aujourd'hui, donc, nous tenons le second atelier qui porte sur les questions de méthodologie et de rédaction scientifique. Et là, les jeunes sont très enthousiastes à la participation de cet atelier, à travers les questions, leurs contributions. On ressent clairement l'enthousiasme. Ils ont compris, ils sont en train de comprendre de plus en plus que la recherche universitaire, c'est un terrain qui est très passionnant, qui va leur permettre vraiment d'avancer. Et donc, on leur a appris, entre autres, comment est-ce qu'on peut choisir un sujet scientifique et comment est-ce qu'on doit écrire un essai scientifique. Alors, pour écrire un essai scientifique, un ouvrage donc scientifique, qui soit un essai, il faut partir d'abord du sujet. Le sujet, il faut bien le définir. Ensuite, il faut problématiser le sujet. Il faut donc esquisser une problématique qui soit concise, qui soit précise, qui soit claire. Il faut aller maintenant vers les hypothèses, vers les objectifs, avant de déboucher maintenant sur les questions de méthodologie, dans lesquelles il y a bien sûr les sous-questions du corpus, les sous-questions des théories critiques qu'on choisit, et les sous-questions de l'échantillonnage des techniques et outils de collecte des données.
1: Merci beaucoup, professeur. Auditeurs, auditrices de Bispa Radio, merci de nous avoir suivis. À vendredi prochain avec le même plaisir de lire et d'écouter la littérature du monde.
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2: Bonjour à tous et nous allons démarrer par la nouvelle tribune qui s'intéresse à l'actualité politique et économique avec un accent particulier sur les réformes et les grands dossiers de développement qui marquent le début du mandat du président Romuald Ouadani. Les quatre vérités à présent consacrent sa une aux questions de gouvernance et d'administration publique. Le quotidien revient notamment sur les nouvelles conditions de souscription et de renouvellement de l'assurance de responsabilité civile des véhicules terrestres à moteur. Le journal évoque également plusieurs faits judiciaires et les récentes révolutions au sein de l'administration béninoise. Le quotidien La Nation, le quotidien du service public, met en exergue les actions du gouvernement dans plusieurs secteurs, notamment l'économie, l'éducation et la coopération internationale, avec un suivi des grands projets engagés au profit des populations. Fraternité met pour sa part de très belles questions politiques et sociales. Le journal revient sur des enjeux de la consolidation des réformes

0: et sur l'actualité nationale marquée par les préparatifs du baccalauréat, session de juin 2026. Le Progrès s'intéresse au sujet du développement et aux initiatives locales avec un regard particulier sur les actions visant l'amélioration des conditions de vie des populations et le renforcement des infrastructures. Le Matinal, qui a ouvert ses colonnes sur les performances du commerce extérieur béninois. Le Quotidien met en avant une hausse de 78,3% des exportations de marchandises au premier trimestre 2026. Le journal revient également sur les adieux de l'ambassadrice de Suisse au Bénin, Simone Giger, ainsi que sur les nouvelles orientations données par le préfet du littoral, Gilbert Déoumalet, en matière d'hygiène et de contrôle dans le département. Voilà qui vient mettre un thème à cette revue de la Une de la presse béninoise sur Bip Radio.
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0: Et voici l'essentiel des titres développés dans Bip Info 9h. À quelques jours du lancement des épreuves du baccalauréat candidat, parents et encadreurs poursuivent activement leurs préparatifs après les examens du certificat d'études primaires et le brevet d'études du premier cycle BEPC. À Bomé-Calavi, un meunier a été condamné par la justice pour des faits de violence volontaire sur un mineur à la suite d'un incident survenu dans un moulin à maïs. Et puis, à l'occasion de la Journée mondiale contre la lutte contre les enfants, nous avons donné la parole à ces jeunes commerçants du marché d'Antopa confrontés aux réalités du travail précoce.

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1: Une avancée majeure dans la lutte contre le VIH. L'Afrique du Sud a officiellement lancé le lenacapavir, un antirétroviral de nouvelle génération administré par injection tous les 6 mois. Ce traitement préventif affiche une efficacité proche de 100%, suscitant l'espoir dans le pays le plus touché au monde par le VIH. Pour le président sud-africain Cyril Ramaphosa, il s'agit d'un signe d'espoir pour l'ensemble du continent africain qui concentre près de 65% des personnes vivant avec le VIH dans le monde. Des spécialistes estiment que cette innovation pourrait transformer durablement la prise en charge et la prévention de la maladie. Au Mali, près de 10 jours après l'entrée en vigueur de l'interdiction des motos de 125 cm cubes et plus en dehors des grandes villes, la mesure est appliquée de manière très variable selon les régions. Si certains usagers et organisations ont déjà adapté leur déplacement, d'autres continuent d'utiliser leurs engins sans être inquiétés. Des arrestations et des saisies de motos ont toutefois été signalés autour de Bamako, Mopti et Gao. Les autorités justifient cette décision par des impératifs sécuritaires, tandis que plusieurs habitants redoutent de lourdes conséquences pour les populations rurales à l'approche de la saison des pluies. En République démocratique du Congo, plus de 8000 déplacés vivant dans le camp de Tse en Ituri, où la lutte contre Ebola est compliquée par le manque d'infrastructures sanitaires. Le site ne dispose que d'un seul point d'eau, essentiel pourtant pour les opérations de désinfection. Face à cette situation, les populations dénoncent des conditions d'hygiène précaires, tandis que des ONG tentent de renforcer l'accès à l'eau et aux installations sanitaires. À ce jour, seuls 4 des 19 aires de santé de la zone de Raupara bénéficient d'un appui humanitaire.
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1: Merci de suivre les programmes de Bip Radio. C'est l'heure de retrouver le disque du jour. Nous restons au pays avec le nouveau single de X-Time. L'artiste nous présente la chanson. Nous vous invitons à écouter le morceau juste après.
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2: Salut les auditeurs de Bip Radio. Ici c'est X-Time, co-créateur de Adja Piano, rappeur, monteur, réalisateur béninois. Alors, le morceau Fité, ça parle des petites frustrations qu'on a au quotidien. Par exemple, quand vous prenez votre téléphone et que vous allez sur les réseaux et que vous voyez que des gens mènent des vies quand même hors de prix, que des gens vendent des rêves, vous vous demandez bien où est-ce qu'ils trouvent l'argent, où est-ce qu'ils trouvent les moyens pour pouvoir mener ces vies. Tandis que vous, vous travaillez dur, vous gagnez votre vie. Voilà, donc c'est ça qui est suscité en fait, le morceau Fité. Le morceau, il est disponible sur toutes les plateformes de téléchargement légal. Apple Music, Deezer, Spotify et sur YouTube Music aussi. Le visualiseur aussi est disponible sur YouTube. Je vous invite à streamer. N'hésitez pas à vous abonner à tous mes réseaux. Parce qu'il y a un EP qui va sortir et c'est le premier extrait qui est le morceau Fité. Donc l'EP va sortir bientôt. On est ensemble. Est-ce que tu me connais? Je viens du BNN.

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6: 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Il est 10h.
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7: Bonjour à tous et nous allons démarrer par la nouvelle tribune qui s'intéresse à l'actualité politique et économique avec un accent particulier sur les réformes et les grands dossiers de développement qui marquent le début du mandat du président Romuald Ouadani. Les quatre vérités à présent consacrent sa une aux questions de gouvernance et d'administration publique. Le quotidien revient notamment sur les nouvelles conditions de souscription et de renouvellement de l'assurance de responsabilité civile des véhicules terrestres à moteur. Le journal évoque également plusieurs faits judiciaires et les récentes révolutions au sein de l'administration béninoise. Le quotidien La Nation, le quotidien du service public, met en exergue les actions du gouvernement dans plusieurs secteurs, notamment l'économie, l'éducation et la coopération internationale, avec un suivi des grands projets engagés au profit des populations. Fraternité, mais pour sa part, de très belles questions politiques et sociales. Le journal revient sur des enjeux de la consolidation des réformes et sur l'actualité nationale marquée par les préparatifs du baccalauréat, session de juin 2026. Le Progrès s'intéresse au sujet du développement et aux initiatives locales avec un regard particulier sur les actions visant l'amélioration des conditions de vie des populations et le renforcement des infrastructures. Le Matinal, qui a ouvert ses colonnes sur les performances du commerce extérieur béninois, le quotidien met en avant une hausse de 78,3% des exportations de marchandises au premier trimestre 2026. Le journal revient également sur les adieux de l'ambassadrice de Suisse au Bénin, Simone Giger, ainsi que sur les nouvelles orientations données par le préfet du littoral, Gilbert Déoumalet, en matière d'hygiène et de contrôle dans le département. Voilà qui vient mettre un thème à cette revue de la une de la presse béninoise sur Bip Radio.
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Bonjour amis sportifs et bienvenue dans votre premier numéro du journal des sports de la Coupe du Monde qui a lieu au Mexique, au Canada et aux États-Unis. Et pour ce plus grand rendez-vous du football mondial est officiellement lancé aux États-Unis, au Canada et au Mexique. Une Coupe du Monde historique avec 48 équipes engagées et des centaines de millions de passionnés à travers le monde. Au sommaire, pour ce premier numéro, le succès du Mexique lors du match d'ouverture face à l'Afrique du Sud ce jeudi, les affiches de ce vendredi 12 juin 2026 et un tour d'horizon des forces en présence dans les groupes concernés. Une fois encore, merci de vous installer, amis sportifs, sur Bip Radio dans ce journal des sports. Le Mexique a parfaitement réussi son entrée dans son mondial devant son public au stade Azteca. El Tri s'est imposé 2-0 face à l'Afrique du Sud dans le match d'ouverture de la Coupe du Monde 2026. Ce jeudi, les Mexicains ont rapidement pris les commandes de la rencontre grâce à Julián Quiñones, qui a ouvert le score dès la 9e minute déjà du jeu. Très entreprenant. Offensivement, les hommes de Javier Aguirre ont dominé la première période grâce à une meilleure maîtrise technique et une circulation rapide du ballon. En seconde période, Raúl Jiménez a doublé la mise à la 67e minute, mettant définitivement son équipe à l'abri. Cette rencontre a également été marqué par plusieurs sanctions disciplinaires. L'Afrique du Sud a terminé la partie à 9 après les expulsions de Fefelo Seitol et puis de Temba Zouané. Le Mexique a également terminé à 10 après l'exclusion de César Montes dans les dernières minutes. Une petite analyse de cette première affiche donc de la Coupe du Monde. Il faut rappeler déjà que dans ce groupe-là, un peu tôt ce matin, la Corée du Sud a battu la République tchèque par le score de 2-1. Alors au-delà donc du score, le Mexique a envoyé un premier message fort à ses adversaires. Plusieurs fois donc ils ont été agressifs et plus agressifs dans le pressing, plus précis techniquement et soutenu par un public acquis à leur cause. Les Mexicains ont maîtrisé leur sujet. L'Afrique du Sud a tenté quant à elle de répondre par séquence, mais a manqué d'efficacité dans les zones décisives. Les deux expulsions ont ensuite compliqué une mission déjà difficile face à un pays hôte déterminé à bien lancer sa compétition. Avec cette victoire, le Mexique prend provisoirement la tête du groupe A et se place déjà en bonne position dans la course à la qualification, suivie donc de la Corée du Sud. Après ce match d'ouverture, la compétition se poursuit ce vendredi 12 juin avec plusieurs rencontres attendues. Les affiches au programme: Canada contre la Bosnie-Herzégovine dans le groupe B, puis les États-Unis, l'un des pays hôtes de cette Coupe du Monde. Autres pays organisateurs feront donc leur entrée en lice face au Paraguay dans le groupe D. Deux rencontres importantes qui permettront de mieux cerner les ambitions de certaines équipes attendues dans ce mondial. Dans le groupe B, le Canada aura donc l'avantage d'évoluer devant son public. Les Canadiens misent sur une génération ambitieuse et voudront débuter par une victoire face à la Bosnie-Herzégovine cherche donc à créer la surprise. Dans cette poule figure également la Suisse, qui n'est pas des moindres, habituée donc des phases finales, ainsi que le Qatar. Le groupe D s'annonce particulièrement ouvert. Les États-Unis compteront sur leur enthousiasme et le soutien de leurs supporters pour prendre un bon départ. Le Paraguay reste une équipe réputée pour sa solidité défensive et sa discipline tactique. L'Australie, quant à elle, la Turquie, complète ce groupe où chaque point pourrait donc compter dans la course au
16e de finale. À retenir donc, amis sportifs, le Mexique devient donc la première équipe victorieuse de cette coupe, non plutôt la deuxième équipe, sinon les deux équipes, la Corée du Sud et le Mexique, qui ont déjà fait une bonne entrée dans cette compétition. Il faut le rappeler à toutes les utiles, les regards sont désormais tournés vers les débuts du Canada et des États-Unis ce vendredi. Fin donc de ce journal de la Coupe du Monde 2026. Merci de votre fidélité. Rendez-vous dans nos prochaines éditions pour suivre toute l'actualité du mondial, les résultats, les analyses et les réactions des acteurs de la compétition. Merci beaucoup. À très bientôt sur Bip Radio.

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2: Ghislaine Bamindele Adimi, journaliste, présentatrice à la télévision nationale SRTB, ex-ORTB.
3: D'entrée de jeu, parlez-nous un peu de votre parcours.
2: J'avais toujours voulu faire le journalisme. Pendant les années collège, je m'amusais déjà à jouer à la reporter, à celle qui représentait les gens, à la prise de parole et tout. Ça m'amusait, c'était un petit jeu. Et à la télé, j'admirais toujours les grandes sœurs, les speakerines dans le temps, comme Chemima Katraï, Jocelyne Aladaye, Annick Ballet, que j'admirais énormément à l'écran, et je me disais qu'un jour je serais comme celle-là. Il faut dire que j'ai été une fille un peu impertinente. Là où beaucoup de gens ne veulent pas parler, moi je prenais toujours le courage, ou je ne sais pas d'où je trouvais ce culot. On m'a toujours trouvé du culotté de prendre la parole, même devant les grandes personnes, avec beaucoup de respect bien sûr. Donc voilà comment est née pour moi la passion pour le journalisme. Sauf que, après le bac, il fallait choisir. Mes parents n'avaient pas l'argent pour m'envoyer dans une école. La mort dans l'âme, je m'étais déjà inscrite en sciences juridiques, mais je ne le voulais pas. C'est bizarre, au fond de moi quelque chose me disait « tu n'es pas à ta place ». Et l'autre chose est que pendant que j'étais au collège, je jouais au handball et je faisais partie des meilleurs de ma génération aussi. Et comme Dieu n'est jamais loin, je suis grande croyante, je suis chrétienne catholique. La première année en sciences juridiques, il a été lancé un appel à candidature où la meilleure femme sportive de l'année devrait obtenir une bourse de formation en journalisme. C'est Christian de Souza qui fut un de mes anciens encadreurs sportifs, mais également un des journalistes qui me trouvait sur le terrain et qui aimait bien mes prestations. C'est lui qui m'a envoyé l'information. Et là, j'ai couru pour réunir les pièces et j'ai été retenue. Voilà comment je suis entrée en journalisme. J'ai pu avoir ma licence avec Pigé, qui payait une grande part de la scolarité. Pendant que je faisais ma formation, je travaillais un peu partout aussi. Donc j'ai déjà eu à côtoyer des agents de communication où je rédigeais des papiers, je posais des voix. J'avais du plaisir à me retrouver dans les studios de radio, ici avec les Christian de Souza. Donc je m'amusais également à faire les reportages, même si c'est pour des exercices et tout. Pendant déjà mes toutes premières années de formation, quand j'ai fini ma licence, j'ai fait mon stage à l'ORTB. 3 fois de suite, c'était assez suffisant pour qu'on ne me reprenne pas tant que je n'ai pas un contrat. Donc j'étais à la maison. Je suis tombée enceinte de ma première fille. J'ai accouché 4 mois à peine. On m'a appelée au ministère de l'enseignement maternel et primaire dans le temps, à Porte-Novo, pour être attachée de presse. 2 ans après, j'ai commencé réellement à me sentir ennuyée également, parce que je n'exerçais pas encore le métier tel que je le voulais. Et j'ai eu dire qu'on allait lancer un test de recrutement à l'ORTB, mais le test restait ouvert à ceux qui sont en position de stage. Alors j'ai donné ma démission de l'autre côté pour venir reprendre un stage à l'ORTB, à la télévision nationale. Pendant le stage, le test a été lancé et j'ai été retenue. Et voilà comment mon aventure a commencé avec le service public de l'audiovisuel depuis 2009 jusqu'à ce jour.
3: Oh, beaucoup de choses.
2: Beaucoup de choses.
3: Alors, vous êtes présentatrice,
2: oui,
3: à la télévision nationale. Est-ce que pour aller à la présentation, est-ce que vous vous occupez de tous les lancements ou c'est plutôt un réajustement que vous faites en fonction de vous, votre style d'écriture?
2: Tout de suite, je dis que c'est un réajustement que nous faisons. Parce que chaque reporter qui va sur le terrain, je suis aussi reporter. Avant d'être présentatrice, il faut dire qu'on ne s'est pas passé par le terrain. C'est ce que nous avons appris, c'est ce que nous faisons. Chaque reporter qui revient du terrain fournit un lancement avant d'aller poser son commentaire et finaliser son travail. Donc, c'est de ce lancement que le présentateur ou la présentatrice se sert pour réaménager le journal. Donc, on n'écrit pas les lancements nous-mêmes, mais nous réaménageons les lancements qui nous sont proposés.
3: Quelle est votre relation avec le prompteur, les fiches?
2: Moi, j'ai toujours les deux. Le prompteur, à un moment donné, peut rapidement te lâcher. Et quand ça te lâche, tu commences à bégayer. Et alors que quand tu as tes papiers et que tu arrives à les aligner comme il se doit, dès que le prompteur est en train de te lâcher, tu baisses rapidement les yeux pour lire, pour reprendre ton test. C'est vrai qu'on sent un petit tic. Quand on est réellement habitué, c'est juste un petit tic. Mais c'est quand tu n'es pas habitué, on commence à bégayer ou à balbutier. Alors moi, l'habitude que j'ai prise, c'est dès que le premier lancement est placé, je lis d'abord le papier, je prends connaissance correctement du papier, je le repositionne sur le prompteur. Donc au fur et à mesure que je suis en train de présenter mon papier sur le prompteur, J'ai la conviction que mon papier est juste devant moi, le papier, le classement qui est sur le prompteur, j'ai ce papier aussi devant moi. Donc dès que le prompteur commence à faire des signes, je jette rapidement le coup d'œil, j'essaie de me retrouver sur les lignes qu'il faut pour poursuivre. Et dès que le même est passé, on classe l'autre lancement pour ne pas commencer à se mélanger. Et puis voilà, ainsi de suite. Donc j'utilise les deux, j'aime beaucoup utiliser les deux d'ailleurs.
3: Est-ce que ça prend d'avoir quand même une vue sur le prompteur et d'en même temps regarder dans la caméra?
2: Oui, parce que d'abord le prompteur est incorporé à la caméra centrale qui vous prend. Quand le prompteur est de côté, vous allez avoir le regard de côté et on sent que vous lisez. Alors que quand c'est incorporé, et c'est ce qui se fait, donc on ne vous trompe jamais, c'est ce qui se fait et vous donnez l'impression de dire un test que vous avez bûché en fait, alors qu'en réalité le test est devant vous. C'est vrai que de temps en temps, quand vous êtes habitué, vous improvisez, mais on n'improvise pas ce qu'on n'a pas écrit. Donc je peux avoir écrit 1000 lignes et me retrouver à présenter 10 lignes, mais c'est parce que j'ai écrit que je suis arrivé à improviser, faire le résumé de ce que j'avais déjà écrit en fait. Donc le prompteur et la caméra centrale sont devant vous.
3: Comment vous vous faites pour gérer le stress?
2: Qu'est-ce que moi je fais? Moi, Ghislaine, j'aime beaucoup m'amuser. Et quand je me retrouve dans un environnement où je sens que le stress va prendre le dessus, alors je commence déjà à faire des petites blagues. Alors quand vous me voyez rigoler, en train de faire des blagues, en train de taquiner par-ci, par-là, c'est moi, ma façon à moi de commencer à libérer mon stress. Et c'est devant, réellement, l'obstacle que je trouve l'humour qu'il faut. Mais dès qu'on me coince et qu'on ne veut pas que je m'éclate, le stress, là, n'est pas souvent géré. Et dès les premiers instants, on le ressent, mais après, ça passe. Faut dire que le stress, il n'y a pas d'âge pour ça, hein. On le gère au quotidien, surtout quand c'est du direct. Quand c'est le journal ou une émission que vous allez présenter en direct, on a toujours ce trac-là ou cette petite sueur chaude qui vous traverse rapidement les aisselles.
3: La relation avec la régie, comment ça se passe?
2: On utilise des kits oreillettes. Il faut dire qu'avant, les choses n'étaient pas comme ça chez nous. Les histoires de kits oreillettes, c'est encore très récent. Je me souviens, les premières années, c'est des grands gestes qu'on se fait. Les techniciens sont de l'autre côté, on est séparés. Il y a une baie vitrée devant et on se voit. Donc, quand tu veux communiquer avec le technicien, par exemple, si c'est le journal, dès que tu lances un élément, le temps que le reportage soit en train d'être diffusé, tu as une information ou bien tu as un réaménagement à faire dans ton conducteur, tu commences à faire de grands gestes et tu vas prier le bon Dieu pour que quelqu'un te remarque de l'autre côté et dise au réalisateur que tu veux parler. Alors lui, il ouvre son micro, il t'écoute, tu lui dis ce que tu as dit et il ouvre son micro, te parle et vous vous entendez. Là aussi, il faut savoir jouer avec le temps parce que si c'est un reportage où vous n'avez pas la durée, vous êtes rapidement surpris par le retour à l'écran parfois. Aujourd'hui, il y a les kits oreillettes où le réalisateur peut parler directement à l'oreille de la présentatrice ou du présentateur. Donc voilà un peu comment on communique. Et il y a aussi les chargés de production, les chefs d'édition, les chefs plateaux. C'est vrai que nous, on n'a pas encore de chef plateau à la télévision nationale, mais on a les chefs d'édition qui, de temps en temps, le temps où, quand la présentatrice ou le présentateur n'entend pas réellement ce qui se dit de l'autre côté, est obligé de faire le couloir, de courir, venir transmettre ce que le réalisateur a dit, présentateur ou la présentatrice, et ainsi de suite, où c'est pour venir corriger un petit truc. Voilà comment on interagit.
3: Alors, qu'est-ce qui fait une bonne présentatrice télé?
2: Une bonne présentatrice télé, c'est beaucoup plus la confiance en soi d'abord. Quand tu y vas avec des doutes, c'est clair que tu vas buter sur les mots et tu vas vraiment pas te retrouver. Et pour avoir une confiance réelle en soi, moi j'ai pour habitude de dire, il faut d'abord ce que tu portes, que tu sois sûr que tu es bien à l'aise dedans. C'est pourquoi j'aime pas souvent qu'on m'impose des trucs. Quand on commence à m'imposer quelque chose, je me sens plus bien. Je veux être moi-même. Un maquillage sobre. Dès que ton maquillage est trop fort, j'ai le sentiment, ça c'est personnel, et je le dis toujours à mes jeunes soeurs qu'elles viennent aussi, j'ai le sentiment qu'on me regarde un peu trop à travers ce maquillage. Et c'est mon maquillage qu'on critique. Donc je préfère rester naturel moi-même et pouvoir passer le message. Comme ça, quand on m'écoute, on écoute mon message. Il faut aussi être assez souriant. Pour moi, je me dis, être à la télé en train de présenter, vous vous invitez dans la maison des gens. On ne vous a pas invité. Donc essayez d'être le plus aimable possible à travers votre sourire pour les garder, leur permettre de vraiment vous écouter et de pouvoir vous suivre. Il faut savoir travailler au quotidien son élocution, sa prestance. Il faut avoir de la prestance et savoir le travailler au quotidien. Se dire que ce qu'on est en train de faire, là où on est seul peut-être dans le studio face à la caméra, mais c'est tout un monde qui vous suit. Et quand vous faites des erreurs, les erreurs sont humaines comme on le dit, mais savoir comment se reprendre et savoir se faire accepter. Donc avoir de la prestance, être sûr de soi-même, la confiance en soi, comme je le disais tantôt. Avoir une belle locution que nous appelons naturellement de la diction. Ce que vous dites, qu'on puisse vous entendre. Et puis, savoir travailler réellement son français. Et pour éviter de dire des bêtises, parce que les enfants aussi nous suivent, vous n'allez pas mettre le à la place de l'art. être vraiment présent aussi. Parce que quand vous faites la présentation, que vous n'êtes pas présent, vous êtes distrait, c'est fini. Tout part en reel. Bon, voilà, à mon humble avis, des choses improbables qu'il faut forcément détenir pour réussir une belle présentation.
3: Merci beaucoup, Madame Adimi.
2: Je vous en prie, Francesca. Merci infiniment à Bip Radio. Merci aux auditeurs de Bip Radio.
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2: Bonjour à toutes, bonjour à tous. Bienvenue dans votre chronique Bip Informatique. Bip Informatique reçoit Jean-Yves Arouan-Voido, informaticien de métier. Bienvenue, bonjour.
3: Bonjour, monsieur Hazard.
2: Nous allons parler de disques durs. Voyez, vous prenez un matin votre ordinateur, vous l'allumez, vous voyez un écran bleu affiché avec plein d'informations. Qu'est-ce qui pourrait en être la base?
3: Alors, on a deux types de disques durs aujourd'hui. Nous avons des disques durs avec des disques qui tournent dans l'ordinateur. Donc, il y a des PC qui utilisent ces disques durs-là. Et nous avons les disques durs SSD qui sont juste des broches qu'on met à l'intérieur de l'ordinateur. Alors, ces deux types de disques durs peuvent être endommagés. Et pourquoi est-ce que ces deux types de disques durs-là seront endommagés? D'abord, le premier type de disque dur, vous êtes en train de l'utiliser, mais en l'utilisant, en fait, le PC chauffe. La chaleur qu'il y a autour, la manière dont vous gardez le PC, parce que c'est quand même des disques qui font de la rotation, donc il faut garder le PC dans une certaine position pour que ces rotations-là ne soient pas perturbées. Il y a les facteurs environnementaux, donc la poussière par exemple, l'eau et tout ça, qui peuvent altérer en fait ce genre de disque dur. C'est très important en fait d'éteindre correctement son ordinateur après l'avoir utilisé,
2: okay,
3: avant de le déplacer. Parce que si vous déplacez votre ordinateur et qu'il est en mode veille ou qu'il est toujours allumé et que vous le déplacez, vous faites beaucoup de mouvements avec ce genre de disque dur-là à l'intérieur de votre PC. Les disques se frottent entre eux, les disques se rayent et vous pouvez perdre facilement, en fait, vos données, vous pouvez perdre facilement votre disque dur qui ne fonctionnera plus du tout. Vous ne pourrez pas récupérer forcément vos données. Après, vous avez les disques durs SSD qui sont beaucoup plus fréquents aujourd'hui, qui peuvent être altérés par des courts-circuits ou la chaleur, comme j'ai dit tout à l'heure, que votre PC dégage. Donc, il faut vraiment être sûr que, par exemple, le ventilateur qui permet au PC de se refroidir,

0: au fur et à mesure fonctionne toujours bien. Il faut vérifier. Ça fait souvent du bruit, ou même quand ça ne fait pas de bruit, vous sentez quand même que ce refroidisseur là fonctionne. Et il faut régulièrement aller chez le technicien pour qu'il puisse faire de la maintenance à l'intérieur, pour que bon, ce composant là ne soit pas altéré.
1: Parfois on voit certains qui extraient le disque dur de leur ordinateur et le mettent carrément dans une boîte. Est-ce que c'est possible qu'on récupère les données contenues dans ce disque dur qui serait hors d'usage?
0: Alors, ça dépend de ce qui est arrivé au disque dur. Il y a des disques durs qui n'ont pas forcément subi de grands dommages et dont on peut récupérer toujours les données. Alors, ce qui va se passer, c'est que vous allez changer le disque dur qu'il y a dans l'ordinateur et que vous allez transformer le disque dur qu'il y avait dans cet ordinateur-là en disque dur externe. Là, il faut acheter un boîtier, comme vous avez dit, qui est un lecteur de disque dur. Donc, un boîtier que vous allez brancher maintenant à votre ordinateur, tout comme si vous branchiez une clé USB et vous allez pouvoir récupérer vos fichiers. Il y a des procédures de récupération aussi des fichiers, puisque les fichiers que vous allez retrouver dans ce disque-là ne sont pas forcément des fichiers que vous pourrez lire facilement. Donc il faut aller vers des professionnels ou il faut demander à des gens qui s'y connaissent de vous faire une récupération du disque dur. Et après cette récupération-là, vous aurez accès aux données qu'il y avait dans votre ancien disque dur.
1: Monsieur Jean-Yves Renvoyedo, merci beaucoup. Nous serons très heureux de vous retrouver très prochainement sur cette émission.
0: Merci.
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3: Salut les auditeurs de Bip Radio. Ici, c'est X-Time, co-créateur de Adja Piano, rappeur, monteur, réalisateur, béninois. Alors, le morceau Fité, ça parle des petites frustrations qu'on a au quotidien. Par exemple, quand vous prenez votre téléphone et que vous allez sur les réseaux et que vous voyez que des gens mènent des vies quand même hors de prix, que des gens vendent des rêves, vous vous demandez bien où est-ce qu'ils trouvent l'argent, où est-ce qu'ils trouvent les moyens pour pouvoir mener ces vies, tandis que vous, vous travaillez dur, vous gagnez votre vie. Voilà, donc c'est ça qui est suscité en fait, le morceau Fité. Le morceau, il est disponible sur toutes les plateformes de téléchargement légales, Apple Music, Deezer, Spotify et sur YouTube Music aussi. Le visualiseur aussi est disponible sur YouTube. Je vous invite à streamer. N'hésitez pas à vous abonner à tous mes réseaux, parce qu'il y a un EP qui va sortir et c'est le premier extrait qui est le morceau Fité. Donc l'EP va sortir bientôt. On est ensemble. Est-ce que tu me connais? Je viens du Bénin.

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0: 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Il est 12h.
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2: Une avancée majeure dans la lutte contre le VIH. L'Afrique du Sud a officiellement lancé le lenacapavir, un antirétroviral de nouvelle génération, administré par injection tous les 6 mois. Ce traitement préventif affiche une efficacité proche de 100%, suscitant l'espoir dans le pays le plus touché au monde par le VIH. Pour le président sud-africain Cyril Ramaphosa, il s'agit d'un signe d'espoir pour l'ensemble du continent africain qui concentre près de 65% des personnes vivant avec le VIH dans le monde. Des spécialistes estiment que cette innovation pourrait transformer durablement la prise en charge et la prévention de la maladie. Au Mali, près de 10 jours après l'entrée en vigueur de l'interdiction des motos de 125 cm cubes et plus en dehors des grandes villes, la mesure est appliquée de manière très variable selon les régions. Si certains usagers et organisations ont déjà adapté leur déplacement, d'autres continuent d'utiliser leurs engins sans être inquiétés. Des arrestations et des saisies de motos ont toutefois été signalés autour de Bamako, Mopti et Gao. Les autorités justifient cette décision par des impératifs sécuritaires, tandis que plusieurs habitants redoutent de lourdes conséquences pour les populations rurales à l'approche de la saison des pluies. En République démocratique du Congo, plus de 8000 déplacés vivant dans le camp de Tsé en Ituri, où la lutte contre Ebola est compliquée par le manque d'infrastructures sanitaires. Le site ne dispose que d'un seul point d'eau, essentiel pourtant pour les opérations de désinfection. Face à cette situation, les populations dénoncent des conditions d'hygiène précaires, tandis que des ONG tentent de renforcer l'accès à l'eau et aux installations sanitaires. À ce jour, seuls 4 des 19 aires de santé de la zone de Raupara bénéficient d'un appui humanitaire.
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2: La Société béninoise d'énergie électrique SBEE informe son aimable clientèle qu'elle enregistre actuellement un effacement de la tension électrique provenant du Nigeria. En attendant un retour à la normale du côté du Nigeria, les sources de production nationale sont mobilisées pour assurer l'alimentation électrique des zones touchées. Toutefois, compte tenu de ces contraintes, la fourniture de l'énergie électrique connaîtra des perturbations dans certaines localités. Les diligences sont en cours pour un retour à la normale de la situation de l'alimentation électrique sur l'ensemble du pays. La SBEE présente ses excuses à son aimable clientèle pour ces désagréments indépendants de sa volonté. Pour tout renseignement, contactez notre centre de relations clients au 73-02. La SBEE, des femmes et des hommes à votre service 24 sur 24.
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3: Ghislaine Bamindele Adimi, journaliste, présentatrice à la télévision nationale SRTB, ex-ORTB.
4: D'entrée de jeu, parlez-nous un peu de votre parcours.
3: J'avais toujours voulu faire le journalisme. Pendant les années collège, je m'amusais déjà à jouer à la reporter, à celle qui représentait les gens, à la prise de parole et tout. Ça m'amusait, c'était un petit jeu. Et à la télé, j'admirais toujours les grandes sœurs, les speakerines dans le temps, comme Chemima Katraï, Jocelyne Aladaye, Annick Ballet, que j'admirais énormément à l'écran et je me disais qu'un jour je serais comme celle-là. Il faut dire que j'ai été une fille un peu impertinente. Là où beaucoup de gens ne veulent pas parler, moi je prenais toujours le courage, ou je ne sais pas d'où je trouvais ce culot. On m'a toujours trouvé du culotté de prendre la parole, même devant les grandes personnes, avec beaucoup de respect bien sûr. Donc voilà comment est née pour moi la passion pour le journalisme. Sauf que, après le bac, il fallait choisir. Mes parents n'avaient pas l'argent pour m'envoyer dans une école. La mort dans l'âme, je m'étais déjà inscrite en sciences juridiques, mais je ne le voulais pas. C'est bizarre, au fond de moi quelque chose me disait, tu n'es pas à ta place. Et l'autre chose est que pendant que j'étais au collège, je jouais au handball et je faisais partie des meilleurs de ma génération aussi. Et comme Dieu n'est jamais loin, je suis grande croyante, je suis chrétienne catholique. La première année en sciences juridiques, il a été lancé un appel à candidature où la meilleure femme sportive de l'année devrait obtenir une bourse de formation en journalisme. C'est Christian de Souza qui fut un de mes anciens encadreurs sportifs, mais également un des journalistes qui me trouvait sur le terrain et qui aimait bien mes prestations. C'est lui qui m'a envoyé l'information. Et là, j'ai couru pour réunir les pièces et j'ai été retenu. Voilà comment je suis entré en journalisme. J'ai pu avoir ma licence avec Pigier, qui payait une grande part de la scolarité. Pendant que je faisais ma formation, je travaillais un peu partout aussi. Donc j'ai déjà eu à côtoyer des agents de communication où je rédigeais des papiers, je posais des voix. J'avais du plaisir à me retrouver dans les studios de radio, ici avec les Christian de Souza. Donc je m'amusais également à faire les reportages, même si c'est pour des exercices et tout. Pendant déjà mes toutes premières années de formation, quand j'ai fini ma licence, j'ai fait mon stage à l'ORTB. 3 fois de suite, c'était assez suffisant pour qu'on ne me reprenne pas tant que je n'ai pas un contrat. Donc j'étais à la maison. Je suis tombée enceinte de ma première fille. J'ai accouché 4 mois à peine. On m'a appelée au ministère de l'enseignement maternel et primaire dans le temps, à Porte-Novo, pour être attachée de presse. 2 ans après, j'ai commencé réellement à me sentir ennuyée également, parce que je n'exerçais pas encore le métier tel que je le voulais. Et j'ai eu dire qu'on allait lancer un test de recrutement à l'ORTB, mais le test restait ouvert à ceux qui sont en position de stage. Alors j'ai donné ma démission de l'autre côté pour venir reprendre un stage à l'ORTB, à la télévision nationale. Pendant le stage, le test a été lancé et j'ai été retenue. Et voilà comment mon aventure a commencé avec le service public de l'audiovisuel depuis 2009 jusqu'à ce jour.
4: Oh, beaucoup de choses.
3: Beaucoup de choses.
4: Alors, vous êtes présentatrice,
3: oui,
4: à la télévision nationale. Est-ce que pour aller à la présentation, est-ce que vous vous occupez de tous les lancements ou c'est plutôt un réajustement que vous faites en fonction de vous, votre style d'écriture?
3: Tout de suite, je dis que c'est un réajustement que nous faisons. Parce que chaque reporter qui va sur le terrain, je suis aussi reporter, avant d'être présentatrice, il faut dire qu'on ne s'est pas passé par le terrain. C'est ce que nous on nous a appris, c'est ce que nous faisons. Chaque reporter qui revient du terrain fournit un lancement avant d'aller poser son commentaire et finaliser son travail. Donc c'est de ce lancement que le présentateur ou la présentatrice se sert pour réaménager le journal. Donc on n'écrit pas les lancements nous-mêmes, mais nous réaménageons les lancements qui nous sont proposés.
4: Quelle est votre relation avec le prompteur, les fiches?
3: Moi, j'ai toujours les deux. Le prompteur, à un moment donné, peut rapidement te lâcher. Et quand ça te lâche, tu commences à bégayer. Et alors que quand tu as tes papiers et que tu arrives à les aligner comme il se doit, dès que le prompteur est en train de te lâcher, tu baisses rapidement les yeux pour lire, pour reprendre ton texte. C'est vrai qu'on sent un petit tic. Quand on est réellement habitué, c'est juste un petit tic. Mais c'est quand tu n'es pas habitué, on commence à bégayer ou à balbutier. Alors moi, l'habitude que j'ai prise, c'est dès que le premier lancement est placé, je lis d'abord le papier, je prends connaissance correctement du papier, je le repositionne sur le prompteur. Donc au fur et à mesure que je suis en train de présenter mon papier sur le prompteur, j'ai la conviction que mon papier est juste devant moi. Le papier, le lancement qui est sur le prompteur, j'ai ce papier aussi devant moi. Donc dès que le prompteur commence à faire des signes, je jette rapidement le coup d'œil, j'essaie de me retrouver sur les lignes qu'il faut pour poursuivre. Et dès que le main est en train de passer, on classe l'autre lancement pour ne pas commencer à se mélanger. Et puis voilà, ainsi de suite. Donc j'utilise les deux. J'aime beaucoup utiliser les deux d'ailleurs.
4: Est-ce que ça s'apprend d'avoir quand même une vue sur le prompteur et en même temps regarder dans la caméra?
3: Oui, parce que d'abord le prompteur est incorporé à la caméra centrale qui vous prend. Quand le prompteur de côté, vous allez avoir le regard de côté et on sent que vous lisez. Alors que quand c'est incorporé, et c'est ce qui se fait, donc on ne vous trompe jamais, c'est ce qui se fait et vous donnez l'impression de dire un test que vous avez bûché en fait, alors qu'en réalité le test est devant vous. C'est vrai que de temps en temps, quand vous êtes habitué, vous improvisez, mais on n'improvise pas ce qu'on n'a pas écrit. Donc je peux avoir écrit 1000 lignes et me retrouver à présenter 10 lignes, mais c'est parce que j'ai écrit que je suis arrivé à improviser, faire le résumé de ce que j'avais déjà écrit en fait. Donc le prompteur et la caméra centrale sont devant vous.
4: Comment vous vous faites pour gérer le stress?
3: Qu'est-ce que moi je fais? Moi, Ghislaine, j'aime beaucoup m'amuser. Et quand je me retrouve dans un environnement où je sens que le stress va prendre le dessus, alors je commence déjà à faire des petites blagues. Alors quand vous me voyez rigoler, en train de faire des blagues, en train de taquiner par-ci, par-là, c'est moi ma façon à moi de commencer à libérer mon stress. Et c'est devant réellement l'obstacle que je trouve l'humour qu'il faut. Mais dès qu'on me coince et qu'on ne veut pas que je m'éclate, le stress là n'est pas souvent géré. Et dès les premiers instants, on le ressent, mais après ça passe. Il faut dire que le stress, il n'y a pas d'âge pour ça. Hein. On le gère au quotidien, surtout quand c'est du direct. Quand c'est le journal ou une émission que vous allez présenter en direct, on a toujours ce trac là où cette petite sueur chaude qui vous traverse rapidement les aisselles.
4: La relation avec la régie, comment ça se passe?
3: On utilise la kit oreillette. Il faut dire qu'avant, les choses n'étaient pas comme ça chez nous. Les histoires de kit oreillette, c'est encore très récent. Je me souviens, les premières années, c'est des grands gestes qu'on se fait. Les techniciens sont de l'autre côté, on est séparés. Il y a une baie vitrée devant et on se voit. Donc, quand tu veux communiquer avec le technicien, par exemple, si c'est le journal, dès que tu lances un élément, le temps que le reportage soit en train d'être diffusé, tu as une information ou bien tu as un réaménagement à faire dans ton conducteur, tu commences à faire de grands gestes et tu vas prier le bon Dieu pour que quelqu'un te remarque de l'autre côté et dise au réalisateur que tu veux parler. Alors lui, il ouvre son micro, il t'écoute, tu lui dis ce que tu as dit et il ouvre son micro, te parle et vous vous entendez. Là aussi, il faut savoir jouer avec le temps parce que si c'est un reportage où vous n'avez pas la durée, vous êtes rapidement surpris par le retour à l'écran parfois. Aujourd'hui, il y a les kits oreillettes où le réalisateur peut parler directement à l'oreille de la présentatrice ou du présentateur. Donc voilà un peu comment on communique. Et il y a aussi les chariots de production, les chefs d'édition, les chefs plateaux. C'est vrai que nous n'avons pas encore de chef plateau à la télévision nationale, mais on a les chefs d'édition qui, de temps en temps, le temps où, quand la présentatrice ou le présentateur n'entend pas réellement ce qui se dit de l'autre côté, est obligé de faire le couloir, de courir, venir transmettre ce que le réalisateur a dit, présentateur ou la présentatrice, et ainsi de suite, où c'est pour venir corriger un petit truc. Voilà comment on interagit.
4: Alors, qu'est-ce qui fait une bonne présentatrice télé?
3: Une bonne présentatrice télé, c'est beaucoup plus la confiance en soi d'abord. Quand tu y vas avec des doutes, c'est clair que tu vas buter sur les mots et tu ne vas vraiment pas te retrouver. Et pour avoir une confiance réelle en soi, moi j'ai pour habitude de dire, il faut d'abord ce que tu portes, que tu sois sûr que tu es bien à l'aise dedans. C'est pourquoi je n'aime pas souvent qu'on m'impose des trucs. Quand on commence à m'imposer quelque chose, je me sens plus bien. Je veux être moi-même. Un maquillage sobre. Dès que ton maquillage est trop fort, j'ai le sentiment, ça c'est personnel, et je le dis toujours à mes jeunes soeurs qu'elles viennent aussi, j'ai le sentiment qu'on me regarde un peu trop à travers ce maquillage. Et c'est mon maquillage qu'on critique. Donc je préfère rester naturel moi-même et pouvoir passer le message. Comme ça, quand on m'écoute, on écoute mon message. Il faut aussi être assez souriant. Pour moi, je me dis, être à la télé en train de présenter, vous vous invitez dans la maison des gens. On ne vous a pas invité. Donc essayez d'être le plus aimable possible à travers votre sourire pour les garder, leur permettre de vraiment vous écouter et de pouvoir vous suivre. Il faut savoir travailler au quotidien son élocution, sa prestance. Il faut avoir de la prestance et savoir le travailler au quotidien. Se dire que ce qu'on est en train de faire, là on est seul peut-être dans le studio face à la caméra, mais c'est tout un monde qui vous suit. Et quand vous faites des erreurs, les erreurs sont humaines comme on le dit, mais savoir comment se reprendre et savoir se faire accepter. Donc avoir de la prestance, être sûr de soi-même, la confiance en soi, comme je le disais tantôt, avoir une belle locution que nous appelons naturellement de la diction, ce que vous dites, donc qu'on puisse vous entendre, et puis savoir travailler réellement son français. Et pour éviter de dire des bêtises, parce que les enfants aussi nous suivent, vous n'allez pas mettre le à la place de l'art. Être vraiment présent aussi. Parce que quand vous faites la présentation, que vous n'êtes pas présent, vous êtes discret, c'est fini. Tout part en reel. Bon, voilà, à mon humble avis, des choses improbables qu'il faut forcément détenir pour réussir une belle présentation.
4: Merci beaucoup, Madame Adimi.
3: Je vous en prie, Francesca. Merci infiniment à Bip Radio. Merci aux auditeurs de Bip Radio.
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0: Auditeurs, auditrices de Bip Radio, merci de prendre le rendez-vous de votre chronique habituelle. En livrez-vous. Professeur Fernand Nourigbeto, il est notre invité dans le cadre d'une activité menée par son association, l'association Persil d'Or, dans le cadre du projet Weziza. Professeur, est-ce que vous pouvez nous décliner les grands axes du projet Weziza, dont deux jours d'activité s'étaient tenus à la bibliothèque Bénin Excellence, au site de Dabome Kalavi?
5: Le projet Weziza est une initiative de l'association Perma Sillon d'Or, un abrégé Persil d'Or qui existe depuis 2017, mais qui a été reconnu officiellement en 2019 par les autorités et compétences. Alors, ce projet Weziza vise à terme la production sur 2 ans de 4 ouvrages scientifiques qui vont aisément se faire lire par des jeunes chercheurs, des chercheurs confirmés qui sont membres de l'association Persil d'Or. Ces ouvrages vont porter sur des artistes comédiens, sur des artistes de la musique béninoise traditionnelle et moderne, sur aussi des événements ou bien un événement culturel majeur de notre pays et sur un autre sujet. Donc il s'agit de produire par an au moins 2 ouvrages. Soit 4 ans sur les 2 ans de ce projet qui a été financé par le Fonds de développement des arts de la culture, qui est le bras financier de l'Agence de développement des arts de la culture et que nous remercions ici très sincèrement.
0: Pourquoi aujourd'hui la nécessité de porter son regard sur ces anciennes gloires de la culture béninoise? Quel est l'enjeu?
5: Oui, c'est-à-dire que en matière de patrimoine culturel, le Bénin est très riche. Nous avons plusieurs événements culturels qui se sont tenus de par le passé, qui se tiennent toujours, et pour certains parmi ces événements-là. Nous avons de grands hommes de la culture, que ce soit dans le domaine de la musique, de la littérature, du théâtre ou bien de l'événementiel. Nous avons énormément évolué. Et dites-vous que depuis l'indépendance, depuis les années 1960, le Bénin s'est vraiment illustré sur la scène nationale et internationale par des initiatives estimées et appréciées, comme par exemple le challenge que l'ensemble artiste national du Bénin a remporté en 1962 à Paris, comme aussi par exemple les FESNAC, les Festivals nationaux des arts et de la culture que nous avions organisés sous la Révolution, et sans oublier bien sûr le FITEB qui a eu lieu de 1990-91 à 2012-2013 je crois. Donc hors tous ces événements-là, on a parfois l'impression que rien ne s'est tenu de par le passé, parce que l'homme a une certaine aptitude à vite oublier, surtout à oublier les bonnes choses. Et parfois, on a l'impression que les jeunes qui émergent pensent que rien ne s'est fait avant eux. Or, on ne peut pas construire une société viable. On ne peut pas se développer si nous ne tirons pas leçon de nos expériences passées pour pouvoir comment nourrir le présent et envisager le futur avec beaucoup plus de sérénité. Et donc, le projet Weziza vise à montrer en fait que il y a eu de grandes choses qui se sont faites de par le passé. Et cette fois-ci, il s'agit pour nous de joindre notre passion de la culture à une autre passion, celle de la recherche scientifique. Donc, aller au-delà des petites phrases, des commentaires plus ou moins légers qui sont faits sur les réseaux sociaux, sur Internet et autres, sur notre histoire culturelle, pour faire un travail d'investigation scientifique qui va donc questionner le fond des choses et qui essaye de faire ressortir non seulement les aspects intéressants de la vie des auteurs, mais aussi les aspects intéressants de leurs œuvres. Et là, c'est ce que vise ce projet qui va permettre à de jeunes chercheurs de l'Université d'Abomey-Calavi de se familiariser avec la recherche

0: disons, le contenu d'un essai scientifique. Est-ce que, du point de vue de l'écriture aujourd'hui, comment on peut percevoir un essai? Quels sont les critères, les choix esthétiques qui entrent en ligne de compte d'un essai scientifique?
1: Oui, et vous l'avez dit, les deux premières activités de ce projet, c'est les ateliers. Nous sommes donc en train d'organiser deux ateliers. Un a eu lieu vendredi 26 décembre 2025, ici, donc à Bénin Excellence à Calavi, et qui a porté sur la conception des sujets et les critères du choix d'un bon sujet. Aujourd'hui, donc, nous tenons le second atelier qui porte sur les questions de méthodologie et de rédaction scientifique. Et là, les jeunes sont très enthousiastes à la participation de cet atelier, à travers les questions, leurs contributions. On ressent clairement l'enthousiasme. Ils ont compris, ils sont en train de comprendre de plus en plus que la recherche universitaire, c'est un terrain qui est très passionnant, qui va leur permettre vraiment d'avancer. Et donc, on leur a appris, entre autres, comment est-ce qu'on peut choisir un sujet scientifique et comment est-ce qu'on doit écrire un essai scientifique. Alors, pour écrire un essai scientifique, un ouvrage donc scientifique, qui soit un essai, il faut partir d'abord du sujet. Le sujet, il faut bien le définir. Ensuite, il faut problématiser le sujet. Il faut donc esquisser une problématique qui soit concise, qui soit précise, qui soit claire. Il faut aller maintenant vers les hypothèses, vers les objectifs, avant de déboucher maintenant sur les questions de méthodologie, dans lesquelles il y a bien sûr les sous-questions du corpus, les sous-questions des théories critiques qu'on choisit, et les sous-questions de l'échantillonnage des techniques et outils de collecte de données.
0: Merci beaucoup, professeur. Auditeurs, auditrices de Bispa Radio, merci de nous avoir suivis. À vendredi prochain, avec le même plaisir de lire et d'écouter la littérature du monde.
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0: 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Il est 13h. 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
2: Bonjour à toutes et à tous et merci de toujours nous préférer pour vous informer. À la une de cette édition, la journée mondiale contre le travail des enfants est célébrée ce 12 juin au Bénin. Près d'un enfant sur 5 âgé de 5 à 17 ans travaille encore selon les données de l'enquête Mix 2022. Un chiffre préoccupant sur lequel nous reviendrons dans un instant. Dans l'actualité culturelle également, l'humoriste béninois Sam Dubarsa dispute ce vendredi soir à l'Institut français de Cotonou la finale de la relève All-Star. Seul représentant du Bénin en lice, il affiche de grandes ambitions, vous l'entendrez dans cette édition. Voilà pour les titres, merci de rester avec nous. Ce 12 juin marque la journée mondiale de la lutte contre le travail des enfants au Bénin. Le phénomène reste une réalité préoccupante. Selon les données de l'enquête MICS 2022, 19,9% des enfants âgés de 5 à 17 ans sont en situation de travail. À l'occasion donc de cette journée, les autorités béninoises rappellent que le travail des enfants continue de priver de nombreux jeunes de leur droit à l'éducation, tout en les exposant à des risques pour leur santé et leur développement. Ensemble, donnant un carton rouge au travail des enfants, a lancé le ministre délégué chargé du budget et de la fonction publique, appelant les parents, employeurs et communautés à davantage de vigilance pour protéger les enfants. Cette année, la célébration est placée sous le thème « Carton rouge au travail des enfants, une enfance protégée, un travail décent ». Pour les adultes. Et puisqu'il est question d'avenir et de jeunesse, intéressons-nous à présent à un autre rendez-vous important pour des milliers de jeunes enfants béninois, le baccalauréat. Le contrat à rebours est lancé pour les candidats. L'examen démarre lundi prochain avec les épreuves littéraires. Comment aborder ces épreuves? Comment optimiser son temps? Simon Akutoji, enseignant d'allemand dans les collèges et lycées du Bénin, nous répond.
3: Pour aborder les épreuves littéraires, les candidats ne doivent pas s'affoler. Ils doivent prendre leur temps, se concentrer et lire l'épreuve du début jusqu'à la fin pour commencer par les questions qui sont les plus faciles pour eux. Et après, il y aura à répondre aussi aux autres questions. Le candidat ne doit pas occulter une question, il doit tenter des éléments de réponse à toutes les questions afin d'espérer gratter au moins quelques points de critères sur les questions qu'il ne maîtrise pas totalement. Concernant la gestion du temps, le candidat doit essayer de bien gérer le temps. Il ne doit pas passer tout le temps sur un exercice parce que le candidat répartit et le temps selon la durée et le nombre d'exercices ou bien de questions que contient l'épreuve. Et s'il gère le temps aisément comme ça, je pense qu'il ne sera pas surpris.
2: En justice, un jeune homme a comparu dans l'après-midi d'hier devant la Cour de répression des infractions économiques et du terrorisme CRIET pour des faits présumés d'escroquerie via Internet. Les éléments extraits de son téléphone portable ont été au cœur des débats. Le prévenu est resté presque silencieux jusqu'au renvoi de son dossier. Alès Nandoufine y était. Voici son compte-rendu.
4: Une présumée affaire d'escroquerie via Internet a été examinée par les juges de la CRIET ce jeudi. Selon les faits exposés à l'audience, plusieurs conversations retrouvées dans l'appareil du prévenu laisseraient penser qu'il se livrait à des activités de cybercriminalité. Dans l'un des échanges, il discutait avec un ami d'une connaissance chargée de réceptionner de l'argent pour son compte. Il indiquait que cette personne devait lui transférer 100 euros provenant d'un tiers appelé Lover, résident hors du continent africain. Il se plaignait également du comportement de cet intermédiaire qu'il jugeait peu fiable. Une autre conversation versée au dossier fait état d'échange avec un numéro de téléphone français. Au cours de cette discussion, l'interlocuteur demandait au prévenu les tarifs de ses prestations. Selon l'accusation, ce dernier qui opérait derrière un faux profil lui aurait proposé différents services dont les coûts allaient jusqu'à plus de 1000 euros. Face à ces éléments, le président de C1 a interrogé le prévenu sur la nature de ses activités et sur la manière dont il qualifiait ses procédés de gain d'argent. Le jeune homme est toutefois resté silencieux. Dans ses réquisitions, le ministère public a demandé à la cour de le déclarer coupable des faits mis à sa charge et de le condamner à 60 mois de prison ainsi qu'au paiement d'une amende d'un million de francs CFA. De son côté, la défense a plaidé la clémence de la juridiction. Le délibéré est attendu pour le 16 juillet 2026.
2: Je vous l'annonçais dans les titres, l'humoriste béninois Sam du Barça va disputer ce vendredi soir la grande finale du concours d'humour, la relève All-Star, à l'Institut français de Cotonou. Après avoir terminé troisième de la demi-finale, il a décroché son ticket pour l'ultime étape en remportant une battle de repêchage unique représentant du Bénin en finale. Il tentera de convaincre le jury et le public pour remporter le premier prix, une chose qu'il promet d'ailleurs.
5: Monter sur scène pour la finale, je suis à quelques heures de cela. C'est bien que c'est stressant, mais c'est aussi quelque chose de bien. Stressant à l'idée de ne pas savoir ce qui va se passer et bien à l'idée de savoir que je suis chez moi et que j'ai tout à être à l'aise. À l'étape actuelle, je ne travaille plus mon passage, il est déjà verrouillé et les cartes sont déjà tirées. C'est entre moi et le public maintenant. Jouer devant un public béninois, c'est un mélange d'avantages et de pression, je pense. Avantage déjà parce qu'on est chez soi. Pression parce qu'on est chez soi, on a obligation de résultat. On représente tout un pays, donc il y a quand même certaines attentes. Mon rêve ultime dans cette compétition, c'est déjà de la remporter et que cela fasse le plus grand bien à ma carrière. Pour mon public, je prépare du Sam du Barça. Ils savent à quoi s'attendre, mais je me suis surpassé et qu'ils s'attendent à ce que je leur fasse rire. Pour finir, c'est un mélange de fierté et de pression en même temps de représenter son pays parce qu'on sait qu'actuellement le Bénin est à un niveau où tout le monde a envie d'être béninois et savoir qu'aujourd'hui, dans ma discipline, je porte l'espoir de beaucoup de personnes, de beaucoup de collègues et du mien en premier, ça donne du courage.
2: Ce sera tout pour cette édition de Bip Info 13h. Merci à toutes et à tous de nous avoir suivis.
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2: Chaque 12 juin, le monde célèbre la journée mondiale de la lutte contre le travail des enfants. Une occasion de sensibiliser sur un phénomène qui continue de priver des millions d'enfants de leurs droits fondamentaux. Que dit la loi sur cette pratique? Quel est l'état des lieux au Bénin? Et à partir de quel âge un enfant peut-il légalement travailler? Pour en parler, nous recevons Miguel Huito, juriste de formation, spécialiste et défenseur des droits humains.
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7: Je suis Miguel Huito, juriste de formation, experte sur les questions de droits humains, d'égalité de genre et d'inclusion.
2: Que prévoit la loi au sujet du travail des enfants?
7: En République du Bénin, la loi est très claire et extrêmement ferme. Le travail des enfants est formellement interdit. Notre cadre juridique, notamment la loi relative au code de l'enfant et celle relative au code du travail, pose un principe simple. L'âge de scolarité obligatoire va jusqu'à 18 ans. Et aucun travail ne doit entraver l'éducation, la santé ou le développement d'une personne mineure. De plus, la loi de 2006 punit sévèrement la traite et le déplacement des enfants. Le Bénin a également ratifié, comme la plupart des pays, les conventions internationales interdisant les pires formes de travail. Et de manière plus précise, sur le papier, la protection de l'enfant n'est pas négociable. Et les sanctions pénales ainsi que celles financières contre les exploitants sont bien réelles.
2: Quel est le constat sur le terrain?
7: Sur le terrain, par contre, la réalité est bien plus complexe. Pour la comprendre, il faut regarder les données de notre boussole nationale en la matière. En effet, le SIDOFE Nouvelle Génération du ministère en charge des affaires sociales, combiné aux enquêtes de l'UNICEF, nous révèle deux réalités. Une victoire statistique. À ce niveau, le taux de prévalence globale du travail des enfants a fortement reculé dans le pays, passant de plus de 52% en 2014 à 19,9%, selon les données consolidées, bien entendu, en 2021. C'est bien la preuve que les politiques publiques et la scolarisation gratuite portent leurs fruits, quoi qu'on dise. Une seconde réalité qui est une résistance alarmante sur les pires formes. En effet, même si le taux global baisse, le SIDOFE Nouvelle Génération nous rappelle que le fléau se concentre désormais sur des cas graves. Rien qu'entre 2024 et 2025, les interventions intersectorielles sur le terrain ont permis d'identifier plus de 7500 enfants en situation de travail, dont plus de 1500 ont dû être immédiatement pris en charge parce qu'ils étaient exposés aux formes les plus dangereuses, carrières, marchés, produits chimiques agricoles. Le constat du terrain est donc celui d'un fléau qui recule en nombre, mais qui se durcit dans ses formes. Malgré tout ceci, l'espoir peut donc être permis, parce que justement, aucun des acteurs, qu'ils soient étatiques ou de la société civile, ne baisse les bras. En témoigne bien entendu cette tribune que vous nous offrez pour parler de ce sujet et sensibiliser donc les populations sur la dangerosité du travail des enfants. Bien sûr, hors cadre légal.
2: À partir de quel âge un enfant peut travailler?
7: L'âge minimum légal d'admission au travail est de 14 ans. Cet âge est donc fixé à 14 ans.
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2: Bonjour, si vous nous rejoignez, voici l'essentiel à retenir de Bip Info 13h de ce vendredi. Ce 12 juin marque la journée mondiale de la lutte contre le travail des enfants au Bénin. Le phénomène reste une réalité préoccupante selon les données de l'enquête MICS 2022. 19,9% des enfants âgés de 5 à 17 ans sont en situation de travail à l'occasion donc de cette journée. Les autorités béninoises rappellent que le travail des enfants continue de priver de nombreux jeunes de leur droit à l'éducation tout en les exposant à des risques pour leur santé et leur développement. Et puis dans l'actualité culturelle également, l'humoriste béninois Samdu Barça dispute ce vendredi soir à l'Institut français de Cotonou la finale de la relève All-Star. Seul représentant du Bénin en lice, il affiche de grandes ambitions.

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2: Bonjour à tous et nous allons démarrer par la nouvelle tribune qui s'intéresse à l'actualité politique et économique avec un accent particulier sur les réformes et les grands dossiers de développement qui marquent le début du mandat du président Romuald Ouadani. Les quatre vérités à présent consacrent sa une aux questions de gouvernance et d'administration publique. Le quotidien revient notamment sur les nouvelles conditions de souscription et de renouvellement de l'assurance de responsabilité civile des véhicules terrestres à moteur. Le journal évoque également plusieurs faits judiciaires et les récentes révolutions au sein de l'administration béninoise. Le quotidien La Nation, le quotidien du service public, met en exergue les actions du gouvernement dans plusieurs secteurs, notamment l'économie, l'éducation et la coopération internationale, avec un suivi des grands projets engagés au profit des populations. Fraternité, mais pour sa part, de très belles questions politiques et sociales. Le journal revient sur des enjeux de la consolidation des réformes et sur l'actualité nationale marquée par les préparatifs du baccalauréat, session de juin 2026. Le Progrès s'intéresse aux sujets de développement et aux initiatives locales avec un regard particulier sur les actions visant l'amélioration des conditions de vie des populations et le renforcement des infrastructures. Le Matinal, qui a ouvert ses colonnes sur les performances du commerce extérieur béninois. Le quotidien met en avant une hausse de 78,3% des exportations de marchandises au premier trimestre 2026. Le journal revient également sur les adieux de l'ambassadrice de Suisse au Bénin, Simone Giger, ainsi que sur les nouvelles orientations données par le préfet du littoral, Gilbert Déoumalet, en matière d'hygiène et de contrôle dans le département. Voilà qui vient mettre un thème à cette revue de la une de la presse béninoise sur Bip Radio.
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3: Bonjour, si vous nous rejoignez, voici l'essentiel à retenir de Bip Info 13h de ce vendredi. Ce 12 juin marque la journée mondiale de la lutte contre le travail des enfants au Bénin. Le phénomène reste une réalité préoccupante selon les données de l'enquête MICS 2022. 19,9% des enfants âgés de 5 à 17 ans sont en situation de travail à l'occasion donc de cette journée. Les autorités béninoises rappellent que le travail des enfants continue de priver de nombreux jeunes de leur droit à l'éducation tout en les exposant à des risques pour leur santé et le développement. Et puis dans l'actualité culturelle également, l'humoriste béninois Samdu Barça dispute ce vendredi soir à l'Institut français de Cotonou la finale de la relève All-Star, seul représentant du Bénin en lice. Il affiche de grandes ambitions.
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4: Une avancée majeure dans la lutte contre le VIH. L'Afrique du Sud a officiellement lancé le lenacapavir, un antirétroviral de nouvelle génération, administré par injection tous les 6 mois. Ce traitement préventif affiche une efficacité proche de 100%, suscitant l'espoir dans le pays le plus touché au monde par le VIH. Pour le président sud-africain Cyril Ramaphosa, il s'agit d'un signe d'espoir pour l'ensemble du continent africain qui concentre près de 65% des personnes vivant avec le VIH dans le monde. Des spécialistes estiment que cette innovation pourrait transformer durablement la prise en charge et la prévention de la maladie. Au Mali, près de 10 jours après l'entrée en vigueur de l'interdiction des motos de 125 cm cubes et plus en dehors des grandes villes, la mesure est appliquée de manière très variable selon les régions. Si certains usagers et organisations ont déjà adapté leur déplacement, d'autres continuent d'utiliser leurs engins sans être inquiétés. Des arrestations et des saisies de motos ont toutefois été signalé autour de Bamako, Mopti et Gao. Les autorités justifient cette décision par des impératifs sécuritaires, tandis que plusieurs habitants redoutent de lourdes conséquences pour les populations rurales à l'approche de la saison des pluies. En République démocratique du Congo, plus de 8000 déplacés vivant dans le camp de Tsé en Ituri, où la lutte contre Ebola est compliquée par le manque d'infrastructures sanitaires. Le site ne dispose que d'un seul point d'eau, essentiel pourtant pour les opérations de désinfection. Face à cette situation, les populations dénoncent des conditions d'hygiène précaires, tandis que des ONG tentent de renforcer l'accès à l'eau et aux installations sanitaires. À ce jour, seuls 4 des 19 aires de santé de la zone de Raupara bénéficient d'un appui humanitaire.

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0: 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Il est 14h.
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2: 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Nous tous, hein, on est aujourd'hui friands des réseaux sociaux, TikTok, WhatsApp, Instagram, Facebook, tout ce que nous faisons sur les réseaux sociaux, les lives que nous suivons. Pour ceux qui jouent en ligne ou pour les maisons où vous installez de la vidéosurveillance, vous voyez là, j'ai listé énormément d'usages que les gens y sont appelés à faire. 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
3: Merci pour vos réponses. Avant de poursuivre cette émission, nous allons suivre très rapidement ce spot publicitaire qui parle justement de cette offre de Canal Boss que vous nous parlez.
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2: Merci à vous aussi d'être venus.
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2: En Ukraine, malgré les bombardements et les attaques des drones russes quasi quotidiennes, les habitants de Kiev continuent de mener une vie aussi normale que possible. Plus de 4 ans après le début de l'invasion russe à grande échelle, les habitants disent s'être habitués aux alertes aériennes et poursuivent leurs activités malgré une menace permanente. À moins d'un an de la présidentielle française, le gouvernement s'inquiète de menaces lourdes liées aux ingérences numériques étrangères. Le Premier ministre Sébastien Lecornu a annoncé plusieurs mesures pour mieux protéger le scrutin de 2027 contre la désinformation et les tentatives de manipulation en ligne.
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2: Résultat du deuxième tirage double chance 094-26 du vendredi 12 juin 2026, tirage de 14h. Voici les numéros gagnants de l'autofortune. Zone A, 5 premiers numéros. 41, 52, 24, 53, 79. Zone B, 5 derniers numéros. 18, 46, 35, 26, 47.

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0: 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Il est 15h.
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3: Soyez les bienvenus dans la libre antenne de Bénin Info Première de ce vendredi 12 juin 2026. La radio vous écoute jusqu'à 15h55. Vous nous appelez au 01 52 52 67 67 ou au 01 90 77 05 05 pour partager avec nous ce qui vous tient à cœur. Et nous, on vous écoute. Chacun a 2 minutes pour passer son message. Et parmi les règles à respecter, en tout cas, le principe de cette émission, c'est de ne pas être diffamé, de ne pas injurier. C'est très important. Et si tout ça s'est respecté, tout va bien. On vous écoutera jusqu'à la fin. Et autant que faire se peut, nous transmettons vos messages aux interlocuteurs qui peuvent résoudre les problèmes que vous évoquez. On rappelle que on n'a pas tout le temps les réponses, mais on fait ce qu'on peut pour établir le contact entre vous et les interlocuteurs, les structures concernées. C'est Junior Dora qui assure la partie technique de cette émission. On va vous recevoir dans quelques instants, mais avant, on a une réponse pour Monsieur Apollinaire Toflodin, qui a appelé cette semaine plusieurs fois pour évoquer la pension de retraite d'un de ses proches, un parent à lui. Nous avons reçu la réponse de la Caisse nationale de sécurité sociale. La CNSS nous fait savoir que l'intéressé a exprimé la volonté de jouir de sa pension de vieillesse anticipée à partir de 59 ans. Il aura donc ses 59 ans le 27 juillet 2026, donc dans un mois et demi à peu près. Alors, la pension prendra effet à compter du 1er août 2026, détaille la CNSS. Les services compétents ont déjà envoyé un courrier depuis le 8 mai. Au démembrement de Porto Novo, démembrement CNSS donc. Monsieur Toflodin, veuillez demander à l'intéressé s'il n'a pas reçu la lettre, si ce n'est pas encore fait, qu'il se rende au service basé à Porto Novo pour plus de détails. Voilà pour la réponse que nous avons eue du côté de la CNSS. Place à vos appels maintenant, les numéros 01 52 52 67 67 ou le 01 90 77 05 05. Avant de recevoir le premier appelant, j'aimerais que Monsieur Gilda Sungbo nous rappelle encore aujourd'hui, parce qu'on n'a pas vu son message hier, aujourd'hui non plus. Donc Monsieur Sungbo, Monsieur Sungbo Gildas, voilà, vous avez posé un problème concernant votre dossier de microcrédit, vous n'avez pas gain de cause, on a besoin d'échanger avec vous. C'est pour ça qu'on vous demande d'envoyer le message WhatsApp. Veuillez le faire aujourd'hui, on l'a réclamé. Ça fait déjà 2 ou 3 jours qu'on réclame. Donc veuillez nous aider à vous aider. Si on n'a pas cette prise de contact là, si on n'a pas votre message, ce sera compliqué de vous aider. Merci beaucoup. On reçoit notre premier appelant du jour. Il est au 52 52 67 67. Allô?
4: Bonsoir madame.
3: Bonsoir monsieur.
4: On m'appelle Adjato Florent depuis Tavi.
3: Oui monsieur Adjato, nous vous écoutons.
4: Ma première préoccupation, je félicite l'esprit de Ouida parce que j'ai travaillé pour le Campia qui est tombé sur le goudron. Ils ont venu faire le travail. Je les félicite beaucoup. Je félicite le maire de Ouida parce que nous sommes en train de goyer pour les lampadaires qui sont qui ne sont pas allumés depuis Pau jusqu'à Ouida. Mais ils sont en train de placer des nouveaux en parabère sur les voies. Et je félicite le CA de Savi, M. Eriora Risle, parce qu'il a fait la réunion des cultivateurs et les bouviers le jeudi passé. Je le félicite beaucoup, parce que ce qu'il a dit, c'est juste. Et ma quatrième préoccupation, la voiture qui s'est passée en allant vers Alada, on est en train de parler des tombeaux. Mais il a plu aujourd'hui, et l'eau, s'ils le voudront, ça atteint au moins à 2 mètres. Et les véhicules sont en train de... Les véhicules s'arrêtent dedans et ils ne peuvent pas partir à sa vie. Maintenant, il n'y a pas l'eau qui passe dans les caniveaux pour aller là-bas. Ma cinquième préoccupation, on avait la pharmacie, le dépôt de pharmacie à Savi. Depuis 9 ans. Maintenant, ils ont venu fermer le dépôt. Et maintenant, on a déjà habitué à la pharmacie, à la dépôt de la pharmacie. C'est pas qu'on veut ouvrir nouvellement la pharmacie. Ils ont ouvert et ils ont fermé. Madame, bon week-end.
3: Merci à vous autant. Et on va continuer en installant un autre auditeur au 90-77-05-05. Allô?
5: Bonsoir, madame.
3: Bonsoir, monsieur.
5: On m'appelle Paul Raoul Zinsou depuis Port-Nouveau.
3: Monsieur Zinsou, la radio vous écoute.
5: Merci. C'est tout juste pour interpeller le tout nouveau président de la République et le tout nouveau ministre de l'enseignement maternel et primaire de penser à la réouverture du Centre national de production de manioc scolaire CNPMS, qui est présentement en cessation de travail. Monsieur le Président de la République, Monsieur le Ministre, le Centre national de production de manioc scolaire est une imprimerie créée par la coopération béninoise-allemande pour aider le système éducatif en manière de manioc scolaire à moindre coût. Maintenant, le centre est totalement affaibli et fermé. Bientôt la rentrée des classes. Et c'est le centre-là qui produit les manioc scolaires à nos élèves. Monsieur le Président de la République, Monsieur le tout nouveau maternel et primaire, je vous en prie, pensez à la réouverture du Centre national de production et manioc scolaire pour la bonne marche de nos enfants. Merci et bon début de week-end.
3: Merci. Bon début de week-end à vous aussi. Vous êtes sur Bénin Info Première Bip Radio et vous suivez Allo Bip 52. Allo.
6: Madame, bonjour.
3: Bonjour, monsieur.
6: Le jeune Oignon a promis arrêté.
3: Vous avez la parole.
6: Je ne viens pas poser un problème. Je viens vous dire, MERCI, un grand merci. Merci à cette radio, merci à cette émission interactive qui fait plus ouvrir le micro. Elle ouvre les portes. Quand l'auditeur appelle la voix tremblante pour une préoccupation sensible, vous ne le laissez pas seul. Vous ne le jugez pas. Vous ne classez pas le dossier. Vous allez à la source. Votre équipe se déplace. Ils traversent la ville. Ils frappent aux portes de l'administration, des mairies, des services pour nous. Pour le tiers qui souffre en silence. Ça, c'est le côté humain et soyons honnêtes. Ailleurs, c'est dû. Débrouillez-vous. Pendant qu'ici, on nous dit, on va voir ensemble. Quand j'entends des fois certaines récriminations de certains auditeurs, l'envie de me vient et je préfère m'abstenir. Si un jour, cette radio se fatigue, si un jour, elle décide d'arrêter la médiation, d'arrêter l'investigation, d'arrêter de défendre le petit peuple, on fait quoi, nous? Où est-ce qu'on va pleurer? Qui va encore déranger le puissant pour le faible? Soyons reconnaissants, oui, reconnaissants. Apprenons la reconnaissance. Que notre bouche ne devienne pas le malheur de ceux qui nous font du bien, surtout quand on n'a rien de bien à dire pour l'intérêt de la communauté. Cette radio est un bien commun. Protégeons-la, encourageons l'équipe, parce que une radio avec un cœur humain, ça ne se trouve pas à chaque coin de rue, encore moins à chaque coin de nos fréquences. Madame, excellente soirée à vous.
3: Merci à vous autant. Allô, Bip continue au 01 90 77 05 05. Vous êtes en direct sur votre radio. Allô.
7: Bonsoir, Madame Rachira.
3: Bonsoir, monsieur.
7: Moi, je m'appelle Okwenu Asobatoma, village à Pomaran, mairie de Bonou.
3: Votre chrono est lancé, monsieur.
7: Nos cooptations vont dire que quand on quitte Etadjabou, pour arriver à Pomaran, il y a quelque part là. Quand il y a du monté, on monte. Quand tu es ici pour aller, tu as vu, c'est monté. Quand tu es à ta vie, c'est descend. Mais là où il y a le monté là, madame, j'ai quand on est en train de parler, quand tu vas passer là pour aller, tu ne peux pas. La voie est dégradée dans tous les côtés. Et le piéton aussi, c'est difficile. Le moteur ne peut pas. C'est ailleurs, à quelque part que tu vas passer là pour aller là où tu veux. J'ai évité le maire de Sakete, ou soit il y a un arrondissement à Etadjabou là. Il n'a qu'à regarder cette situation-là pour faire le pont. Et le couloir, ça va passer dans le pont pour aller dans la bouche. Sinon, ce n'est pas sérieux. Le deuxième sujet, pour aller à Katanokon, il n'y a quelque part là quand tu t'es. Quand tu quittes l'école pour primaire, pour aller arriver là où il y a des noix de palme, il y a quelque part là. Et le rempli de là, j'ai évité le sillage qui est là, qu'il n'y a qu'un petit pour mettre du sable dedans. Et on pour remplir ce côté-là, sinon ce n'est pas normal. Tu t'es à 4 fois pour arriver chez nous aussi, c'est comme ça qu'il y a des ponts qui sont en train de casser. Donc j'ai évité notre maire de Bonou. Bon, il n'est qu'à arriver parce que le pont ne peut pas rester là pour casser et séparer de voies d'abord. Et les populations vont commencer de aller à quelque part, ça va être difficile pour les populations, ce n'est pas bien. Et lui aussi, quand il vient, il va voir. Le pont est cassé dans les côtés, il n'est qu'à regarder pour régler pour les populations. Bon, Julien, bon week-end à vous.
3: Merci, on vous souhaite aussi un excellent début de week-end. Allo Bip continue. On vous reçoit tour à tour et c'est maintenant le tour du 52-52-67-67, sans oublier le 01 avant. Oui.
8: Roger Akasha.
3: Monsieur Roger Akasha, vous appelez d'où, s'il vous plaît?
8: Vraiment, je partage l'idée de quelqu'un qui a passé tout à l'heure. Je vous félicite aussi pour tout ce que vous faites. Et je vais dans ce sillage vous demander aussi quelque chose. Nous avons un problème avec la NIP dans nos quartiers. Nous avons des décédés pour qui on ne peut pas faire des déclarations de décès pour les extirper de la liste électorale. À la dernière élection, ils étaient encore sur la liste. Alors qu'ils sont décédés depuis des années, ils sont là. Parce qu'ils sont décédés au CNHU, on dit le quartier ne peut pas délivrer leur acte de décès. Il faut aller au 12e arrondissement. Vous allez au 12e arrondissement, l'EFA vous dit que lui n'a pas les papiers. Vous allez au département, à la préfecture, le directeur départemental d'identification. Vous allez lui dire qu'ils sont en train de prendre les dispositions. Depuis près d'un an, je suis en train de courir. Je suis un élu de quartier. Dans mon quartier, même à côté de ma maison, il y a quelqu'un qui est mort, ça fait 3 ans, il est sur la liste, j'ai vu encore son nom sur la liste. Dans la fond, de l'autre côté, il y a encore une dame qui est décédée. Son nom est sur la n'est pas cité. On est nombreux dans le quartier parce que les décès se sont passés au CNHU. Et c'est comme ça dans d'autres pays, si un compatriote est décédé au CNHU, on ne peut pas, le chef quartier de ton quartier, ne pas te faire un certificat de déclaration de décès. Et on court partout, personne ne réagit. On nous dit, celui de la préfecture nous dit, de passer par le tribunal. Alors que la loi nous dit qu'on peut le faire par la NIP. Et à cause d'une fiche, depuis là, on ne peut pas nous permettre de faire nos déclarations de décès. Et nos parents décédés sont sur la liste électorale. Après, on va dire attention. Non, ils sont morts. Ils sont condamnés, ils sont morts déjà. Qu'on nous aide à les inciter de la liste électorale, je vous remercie.
3: Monsieur Akacha, rappelez-nous le nom de votre quartier, s'il vous plaît.
8: Moi, je suis à Ouéhotanou, dans le 11e arrondissement à Cotonou.
3: D'accord. Vous pouvez nous laisser un message, s'il vous plaît, WhatsApp, votre nom et le problème en question. Le numéro WhatsApp, c'est le 52 52 65 65.
8: D'accord.
3: Merci. D'accord. On va transmettre à la NIP. Et puis, on continue en attendant. 01 90 77 05 05. Vous nous entendez?
9: Bonsoir, ma chère journaliste, Madame Rachida Ousou.
3: Oui, bonsoir, monsieur.
9: On m'appelle Apollinaire Toflotin, je vous appelle depuis Rwanda 2 à Porto Novo.
3: Vous avez la parole.
9: Nous vous remercions. Avant de vous servir la réponse, permettez-nous de vous féliciter. Félicitations à la radio BIP. Nous vous souhaitons santé, paix et joie, longue vie, promotion, succès et pour les siècles des siècles.
3: Merci.
9: Et nous vous remercions par rapport à tout ce fait à la nation. Enfin, mon grand frère a été satisfait ce matin. Il m'a dit de vous remercier.
3: D'accord.
9: Je vais à mes préoccupations.
3: Merci à vous aussi pour le retour. C'est sur la question de la CNSS, c'est ça?
9: Oui, bien sûr, il est satisfait.
3: Allez-y.
9: Ma préoccupation va à l'endroit des autorités de la FONPADEC, la Fondation panafricaine pour le développement culturel, par rapport au temple de Vodou Sakwatawe, Sizagbekon, Vodou Sakwatawe, créé en 1879 par le roi Tofa. Le temple est complètement à terre. Nous demandons aux autorités de la FONPADEC, en l'occurrence, M. Gérard Bassalé, le directeur de Ouadada, de bien vouloir qu'on regarde sur ce temple afin que ça soit reconstruit en bonne et due forme. Deuxième préoccupation, pour terminer, va à l'endroit du maire de la ville capitale, par rapport toujours à notre voie qui tend devant la pharmacie du boulevard Jassin, menant à Rwanda. La voie est complètement dégradée depuis 20 ans de plus. Et c'était le feu chef quartier dans Soubokinipé à son âme qui réparait cette voie au besoin de sa poche. La voie est complètement dégradée. Nous vous prions de bien vouloir tourner le regard pour que ça soit pavé au moins, pour que la paisible population puisse jouir le passage librement. C'était mes préoccupations de ce soir. Bon week-end. Et à lundi pour un autre numéro, s'il plaît, adieu.
3: Merci. À bientôt sur BIP Radio. Et je profite pour rappeler à Monsieur Gildas Rumbo qu'on a besoin qu'il nous envoie le message WhatsApp sur notre numéro s'il est à l'écoute. Merci de le faire. On continue en attendant qu'il le fasse, bien sûr. On retrouve un autre auditeur au 52 52 67 67. Allô.
10: Bonsoir, madame.
3: Bonsoir, monsieur.
10: Je sais, je vais. Quand on nous depuis Pidjose.
3: La radio vous écoute.
10: D'abord, à vous féliciter. Vous êtes les éclaireurs, les aveugles que nous étions depuis que votre radio a vu jour au Bénin. Vous faites la. C'est-à-dire ce que les autres voyaient mal. Je dirais distingo parmi les distingo. Que Dieu vous le rende au centre. Vous compatissez aux douleurs des citoyens. Vous ne savez pas combien vous êtes félicité partout, mais je pense que vous le saurez dès que cela sera nécessaire. Nous entendons, nous voyons bien là où vous êtes, vous passez pour pouvoir nous faire vivre nos problèmes, pour trouver solution à nos problèmes. Je pense que si vous étiez deux, ou bien si vous étiez en avant par rapport aux autres radios, nous n'en serons pas là. Merci à vous. Je reviens sur ma préoccupation.
3: Merci.
10: Il va falloir voter une loi pour limiter le mandat des députés au Parlement. Les gens sont les titres fonciers au Parlement. 6, 4, 5. Il va falloir limiter cela. Cela fait que je demande, est-ce que ce n'est pas ça qui peut être demandé? Nous avons des lois qui plombent les jeunes. J'ai dit la loi sur l'embauche qui plombe complètement l'avenir des jeunes. Nous allons demander au président de l'Assemblée de revoir ces jeunes, leurs problèmes, ne peuvent pas travailler. Ils ont 15 ans, avec un petit problème, on va les renvoyer avec de 0 à 9 mois. je me demande est-ce que ceux qui ont voté la loi, ils ont des progénitures. S'ils avaient des progénitures, je crois qu'à la maison, que le mandat, que les enfants leur parlent, que leur cœur leur parle, et que le président de l'Assemblée arrive à résoudre ce problème pour le bonheur des jeunes. Merci, madame.
3: Merci, monsieur. Mais ils viennent juste de changer la donne il n'y a pas longtemps lors de la modification de la Constitution. C'était juste une info pour vous. On est au 90. Allô?
11: Oui, allô, madame.
3: Bonsoir, monsieur.
11: Bonsoir, madame.
3: Comment vous allez?
11: Très bien, de votre côté?
3: Ça va bien, merci beaucoup.
11: Mon nom?
3: Oui.
11: Hippolyte Gbégan.
3: Monsieur Gbégan, vous nous appelez d'où, s'il vous plaît?
11: Oui, je vous appelle de Calavi, dans la Zoupa.
3: Vous avez la parole.
11: Oui, c'est pour vous demander si mon dossier a des solutions, quoi.
3: D'accord. Rappelez-nous votre dossier, s'il vous plaît.
11: Bon, selon moi, j'avais posé, c'était avec Léonard.
3: Oui,
11: c'est qui a envoyé les références. C'est un dossier que le juge avait vidé depuis plus de 5 ans, qui n'a pas été signé. Et le juge a été affecté de là où il est pour aller à un autre tribunal plus haut que ça, quoi.
3: D'accord. Donc, c'est une décision de justice qui n'a pas été signée. C'est ce qu'on vous a dit. Vous êtes allé au tribunal.
11: Oui.
3: Vous avez un avocat ou bien c'est l'administration qui vous a dit ça?
11: Allô?
3: C'est votre avocat qui vous l'a dit ou c'est l'administration qui vous a dit ça?
11: Non, bon, c'est le juge même qui a vidé le dossier et il a dit d'aller chez le greffier.
3: Et le greffier vous a dit quoi?
11: Allô?
3: Allez-y, allez-y.
11: Oui, et le greffier m'a dit maintenant qu'il n'est plus là, qu'il est allé à la cueillette, quoi.
3: D'accord. Et le greffier vous a proposé quoi, en ce cas de figure?
11: Bon, que le juge n'a pas encore signé depuis.
3: Mais normalement, il est remplacé, non, ou bien?
11: Bon, je voulais prendre la grosse aussi, que c'est lui-même qui va signer.
3: D'accord. Oui. Donc, vous voulez prendre la grosse signée, c'est ça?
11: Oui.
3: Et vous
11: oui,
3: avez envoyé, vous avez écrit sur le numéro WhatsApp de la radio, vous avez envoyé la photo de la décision?
11: Oui, c'est sur le 65-65 là. Et M. Léonard m'avait dit d'envoyer en temps.
3: D'accord. Est-ce que vous pouvez renvoyer, s'il vous plaît?
11: Ah, que je vous renvoie ça.
3: Oui, et vous signez, vous mettez votre nom.
11: Merci beaucoup, madame.
3: Merci à vous aussi et bon courage.
11: Merci beaucoup. Au revoir.
3: Au revoir, monsieur. On va passer à un autre auditeur au 52-52-67-67. Allô?
12: Allô, bonsoir.
3: Bonsoir, monsieur.
12: C'est Rungo Gildas.
3: Oui, monsieur Rungo Gildas, est-ce que vous pouvez garder la ligne?
12: Oui, je vous ai déjà envoyé.
3: Aujourd'hui, là, aujourd'hui, c'est
12: oui,
3: ça?
12: Oui, je vous ai déjà envoyé aujourd'hui.
3: D'accord, vous avez une autre préoccupation?
12: Non.
3: Veuillez garder la ligne, Junior va vous recevoir pour quelques secondes. En attendant, oui, gardez la ligne. Nous, on sera en direct avec un autre auditeur. Auditeur en ligne au 90. Allô?
13: Oui, bonjour, madame.
3: Bonjour, Bénin, monsieur. Bonjour,
13: à la bande de 106, Madame Rachida, comment vous allez?
3: Ça va bien, merci. J'espère que vous aussi.
13: Non, je vais très bien. Ici, à Alada. Bien, c'est l'appelant d'Alada. Monsieur Kossou M. Apollinaire. Depuis actuellement à Katato, centre-ville.
3: Vous avez la parole, monsieur.
13: Voilà. Je voudrais faire un constat là. Le tronçon quittant le lycée et d'Akasato et qui chute vers et le centre de santé d'Akasato, vraiment, c'est impraticable. Deux véhicules, deux voitures ne peuvent pas se passer là. Le tronçon est tellement dégradé jusqu'à ce qu'on ne peut même pas emprunter cette voie. Alors là, ça fait des dégradations très avancées depuis le CG, depuis le lycée, on dirait, disons, un carrière de sable, quoi. On ne peut même pas les aimer, qu'on soit tous les bonnes dames, tombent et font même des accidents, là. Du coup, tu balances vers l'école EPP Centre à Kassato, toujours, près du, et comment dirais-je là, la poissonnerie dite Elegia. Donc, si vous affrétez ce tronçon aussi, c'est cria aussi, impraticable. Tout est dégradé et vraiment l'érosion a dicté ces lois-là. Bien voir, on trouve des sables en un mot. Je peux noter cela comme un carrière, quoi, de sable. Ça ne va pas. Ainsi, je demande aux autorités compétentes de la commune de Calavi qu'ils prêtent une attention vraiment attentive sur ces deux tronçons-là. Vraiment, c'est le cœur même de la ville d'Akatato. Ça ne va pas. Merci, Rachida. Je vous prierai aussi, si vous descendez, faites tout voir. Vous verrez ce que je dis. Merci beaucoup.
3: Merci à vous aussi.
13: Merci.
3: À bientôt sur Bip Radio. 01 52 52 67 67. Allô?
14: Bonjour, madame.
3: Bonjour, monsieur.
14: Oui. Appelez-moi Doc Penou, Frédéric.
3: Monsieur Doc Penou, vous nous appelez d'où, s'il vous plaît?
14: Je suis à Pas-Pas-Pas-Pas-Pas-Pas-Pas-Pas-Pas.
3: La radio vous écoute.
14: Ok. Je demande au gérant de la société de sécurité Bertaline que, après toutes ces enquêtes, au niveau du PNSS, au niveau des services des impôts, je voulais savoir si on l'a demandé, si on l'a dit, qu'on paye les congés et les locaux d'un agent qui a versé sa démission. Parce que c'est lui-même qui va faire l'enquête au niveau de ces deux-là. Bon, maintenant.
3: Monsieur, s'il vous plaît, le problème n'est pas clair. De quoi il s'agit?
14: Il s'agit d'une. L'agent de sécurité a levé la démission depuis le 29 avril. Et le gérant dit que je n'ai pas fait enquête. Et nous, on a fait enquête au niveau